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0: Feu!
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Il faudrait les écraser. Les presser pour en faire sortir du jus, du pu, les casser, les tordre, les frapper, les castrer, les piétiner, les mordre, leur cracher dessus, leur chier dessus, et enfin les dépecer pour voir un peu ce qu'ils ont dans le coffre. 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Mais je vais quand même raconter l'histoire.

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0: et à tous. 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
0: Angle Mort, où l'on parle depuis les marges, depuis nos luttes, nos vies et nos héritages. Autour de la table ce soir, Rev, Shtalmalke Moussa et moi-même, Phil San. Ce soir, pour cette nouvel épisode de le premier épisode de 2026,
2: c'est vrai.
0: On vous propose un épisode qui ne prend pas de gants, des nouvelles de la suprématie blanche, la continuité d'un contrat jamais rompu. Et pour commencer, comme toujours, place à l'édito d'Angle Mort.
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0: Alors, avant de commencer cet édito, et comme le veut la tradition, une bonne année à celles et ceux qui ne rentreront pas dans le rang, à celles et ceux qui savent que la neutralité n'existe pas, et que la justice ne tombe jamais du ciel. En 2026, on se souhaite donc de la lucidité, la solidarité sans condition, et la force de lutter là où l'injustice s'organise. Voilà pour les vœux de bonne année. Est-ce que quelqu'un veut rajouter quelque chose ?
3: Moi, je suis dans le calendrier avant l'ère grégorienne. J'ai encore 10 jours. On doit rattraper 10 jours depuis que le pape a enlevé 10 jours.
0: D'accord.
3: En 1582, moi, je n'accepte pas ce truc-là.
0: Ok, d'accord. Donc, comme il n'y aura pas de
4: calendrier maya.
0: Ah, d'accord. Ok, toi, tu sais sur
4: quel calendrier. Je mélange.
0: Moussa, tu es sur quel calendrier, toi ?
5: Moi, je cherche encore.
0: Tu cherches encore ton calendrier. Ok. Bah, comme on n'aura pas d'émission dans 10 jours, voilà. Je souhaite la bonne année. Année à tout le monde de votre part. Allez, c'est parti pour l'édito. Message de prévention. Ce que vous allez entendre ce soir peut produire de la gêne. Et ce n'est pas un accident, c'est presque le sujet. Parce que dès qu'on prononce certains mots, il se passe un phénomène très prévisible. La conversation quitte le terrain politique pour devenir une scène émotionnelle. On ne discute plus de ce qui est nommé, on ne débat plus du système, on évalue le ton, on ne regarde plus la structure, on surveille la forme. Et là, forcément, ça arrive, la gêne, l'inconfort, le réflexe défensif. Les blancs, c'est trop global. La suprématie blanche, c'est trop violent. Pas tous les blancs. Vous devriez dire autrement, faut nuancer un peu quand même. Comme si décrire une organisation du monde, c'était attaquer des individus. Ce glissement est un mécanisme de protection, pas une discussion. C'est ça la fragilité blanche. Un concept théorisé par Robin DiAngelo, cet état de stress où le moindre rappel de la position raciale d'une personne dominante est vécu comme une offense morale et où une remise en cause politique est requalifiée en drame personnel. Et surtout, c'est la transformation du réel en susceptibilité avec une inversion nette de la charge. Ce n'est plus le système qui doit se justifier, c'est la parole qui le nomme. Cette diversion est redoutable parce qu'elle a l'air modérée. Elle se présente comme une exigence de nuance, de civilité, de bon ton. Alors qu'en pratique, elle sert à une chose très précise, empêcher d'entendre. Et cette fragilité n'est pas une faiblesse, c'est une technique, une arme de contrôle. Pour établir l'équilibre, elle mobilise souvent ce que Ruby Ahmad nomme les « white tears », les larmes blanches, parfois dites « stratégiques ». Leur effet est toujours politique. Elle recentre la scène, elle déplace la question, elle retourne les rôles. On ne parle plus de la violence, on parle de l'émotion, de celles et ceux qui sont mis en cause. On ne regarde plus ce qui est fait, on surveille comment c'est dit. Et la personne qui dénonce devient souvent trop dure, trop radicale, trop agressive. Ces larmes ont justifié des siècles de violences systémiques. Et aujourd'hui encore, elles suffisent à retourner n'importe quelle situation de travail ou de vie sociale. La suprématie blanche n'a pas besoin de cagoule. Elle prospère dans les open space, dans les collectifs, dans les organisations qui se disent inclusives. La suprématie blanche n'a jamais eu besoin de cagoule. Ce soir, on ne va donc pas vous bercer, on ne vous promet pas le confort, on vous propose mieux la clarté. Si ça vous gêne, respirez. La gêne n'est pas une violence. C'est parfois juste le moment où une vérité cesse d'être évitable. Parce que le cœur du problème, ce n'est pas qu'un mot heurte. Le cœur du problème, c'est que certains mots déchirent le décor. Ils brisent la fiction d'une neutralité. Ils rappellent qu'il existe des rapports de force, des hiérarchies, des vies plus facilement pleurées que d'autres, des voix plus facilement crues que d'autres. Et parce qu'à force de ménager le confort, on finit par protéger l'ordre. À force de calmer le jeu, on finit par anesthésier la lucidité. Donc oui, ce que vous allez entendre peut gêner, mais notre pari, c'est que l'inconfort est parfois un passage obligé, non pas pour culpabiliser, mais pour comprendre et agir. Parce que la suprématie blanche n'est pas une dérive, c'est un contrat, et ce contrat n'a jamais été rompu.
2: Je veux que tous les blancs présents dans cette salle, qui seraient heureux d'être traités comme cette société traite nos concitoyens noirs, se lèvent. Si vous, en tant que blanc, seriez heureux de recevoir le même traitement que nos concitoyens noirs dans cette société, veuillez vous lever. Vous n'avez pas compris les instructions. Si vous, les Blancs, voulez être traités comme les Noirs dans cette société, levez-vous. Pourquoi personne ne s'est levé ici? Cela montre clairement que vous savez ce qui se passe. Vous savez que vous ne voulez pas cela pour vous. Je veux savoir pourquoi vous êtes si disposé à l'accepter ou à permettre que cela arrive à d'autres.
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0: C'est intense, hein? Ça donne le ton.
3: Ouais.
0: Alors, vous venez d'entendre la voix de Jane Elliott, institutrice, militante antiraciste et pédagogue, créatrice de l'une des expériences sociologiques les plus controversées des États-Unis au XXe siècle, sur l'exercice des yeux bleus et des yeux marrons. Donc, Jane Elliott était une jeune professeure dans un collège public de la campagne de
3: l'Iowa. À côté du Wisconsin.
0: À côté du Wisconsin. Au lendemain de l'assassinat de Martin Luther King en 1968. Donc. Elle met en place cet exercice pour apprendre à ses élèves ce qu'est le racisme et le mal qui en découle. Exercice où elle classe ses élèves comme inférieurs ou supérieurs uniquement en fonction de la couleur de leurs yeux et les confronte donc à l'expérience d'appartenir à une minorité. C'est donc en utilisant ce type d'exercice pratique pour amener les gens à confronter leurs propres préjugés et à dénoncer les comportements racistes qu'elle est rapidement devenue une intervenante publique contre les discriminations et une militante antiraciste reconnue mondialement. Rêve, comme d'habitude, première mise au clair, le titre de ce soir, ça, c'est « Les nouvelles de la suprématie blanche » et donc c'est une de tes références. Quand tu dis les nouvelles de la suprématie blanche, tu veux dire quoi exactement? Pourquoi ce titre? Et surtout, qu'est-ce que ça nous permet de voir qu'en général, on refuse de nommer?
3: En fait, il faut que je donne un peu le contexte. Moi, ça fait quelques temps, ça fait des années, en fait, que sur Twitter, je tiens une chronique de la suprématie blanche. Et cette chronique, c'est de prendre des événements politiques, que ce soit des faits divers, que ce soit des écrits, des prises de parole de politique, etc. Et donc, je les commente en disant des nouvelles de la suprématie blanche. Des fois, avec un texte pour contextualiser, pour dire pourquoi je dis que c'est des nouvelles de la suprématie blanche. Des fois, c'est juste pour dire des nouvelles de la suprématie blanche. Et ça, je l'ai fait parce que je m'étais rendu compte que en France, tout est nommé sauf la suprématie blanche. Jusqu'ici, on peut parler de racisme. Race, ça devient compliqué. Mmh. Suprématie blanche, c'est totalement invisible, en fait. Et pour moi, il était important de montrer que tous ces événements qui passent le fil d'actualité, tous ces titres que l'on entend à la radio, etc., ces chroniques, ces gens-là dont on dit que c'est des bavures, c'est des gens qui, en fait...
0: Des éléments isolés.
3: Exactement. Tous ces éléments isolés font système, en fait, disent quelque chose. Et mettre le mot « suprématie blanche » permet de donner une sorte de clé de lecture de ce qui a l'air de l'extraordinaire, de l'accident dans tout ça, en fait, s'inscrit dans la normalité d'un système et s'en est la manifestation.
0: Ok, donc on va commencer simple, on va essayer de définir l'objet, parce que sinon, comme tu viens de le dire, soit on se fait piéger, soit on réduit ça à quelques faits, des suites de dérapages, quelque chose d'anecdotique.
3: Mmh.
0: Et donc, si ça n'a pas été traité tel quel jusqu'ici, c'est peut-être parce qu'on n'avait pas ce concept, en tout cas du moins ici en France. Jean-Marc, est-ce que tu peux nous expliquer qu'est-ce que c'est qu'un concept déjà, pour commencer, et nous donner ensuite la définition de celui de la suprématie blanche?
4: Oui, le concept, c'est un outil qui nous permet de voir et de pouvoir surtout relier des phénomènes qui sont dispersés et épars et essayer de les mettre et essayer de les voir et de les lire. Que seraient par exemple nos milieux militants si on n'avait pas le concept de patriarcat, de féminicide, de sexisme? Donc c'est vraiment très important de savoir à quoi ça sert un concept. Et comme tu l'as dit, Charles Mills, c'est pas le premier à avoir parlé de la suprématie blanche, mais c'est le premier à l'avoir conceptualisé. Et je vais profiter là vite fait pour donner une définition de la suprématie blanche.
0: La sienne, celle de...
4: La sienne, bien sûr.
0: Ouais.
4: C'est la suprématie blanche désigne un système

0: Il y a une grande structure qui s'appelle la suprématie blanche, et en gros, si je fais le raclard, c'est pas moi, je suis
1: C'est pas grave, c'est pas,
0: déterminé.
1: c'est pas.
0: Exactement, où je suis déterminé à aller là-dedans. On le voit beaucoup avec les gens qui font des VSS, ils disent, bah écoute, je suis masculinité toxique, machin, etc., etc.
2: Excusez
0: Bon,
2: pas.
0: ça, c'est se tromper, hein. C'est surtout ne pas voir aussi la place qu'on peut prendre aussi dans les structures, qui nous permet en fait de savoir quel rôle on joue, et surtout ce que Charles Mills se montre justement par la suprématie blanche, c'est que ce n'est pas une essence. On peut se décentrer totalement, et on peut aussi renoncer à ses privilèges, comme les hommes peuvent renoncer à leurs privilèges en ne jouant pas certaines cartes.
2: Ok. Du coup, après avoir vu cette définition, Rêve, je m'adresse à toi. On doit peut-être faire une distinction importante entre la suprématie blanche et quelques suprémacistes blancs, enfin les
1: Oui,
2: suprémacistes blancs.
1: et je pense qu'il est important de faire cette distinction, d'une part parce que quand on parle de la suprématie blanche, dans les représentations collectives, si le concept est absent, les agents ne sont pas si absents que ça. Les gens entendent immédiatement les suprémacistes blancs. Ils voient le Ku Klux Klan, ils voient des néo-nazis, ils voient des croix gammées, des gens qui font des ratonnades, etc.
0: C'est tout de
1: Donc,
0: spectaculaire.
1: exactement, tout ce qui est spectaculaire. D'où l'importance de faire la distinction entre la suprématie blanche en tant que système politique d'organisation de la société et le suprémacisme blanc comme idéologie de ceux qui portent une certaine vision du monde hiérarchisée où ils pensent être, devoir être donc au sommet de la hiérarchie. Par exemple, on peut être un suprémaciste noir. Quelqu'un comme Kenny Seba, si vous lisez son dernier livre, c'est du suprémacisme noir. Quelqu'un comme Marcus Garvey, par exemple, ou le mouvement de l'Union, si vous les lisez, c'est des suprémacistes noirs.
2: Mais la suprématie noire en tant que telle, en tant qu'organisation politique, n'existe pas.
1: En tout cas, pas encore
0: Pas
1: historiquement.
0: encore historiquement.
1: Non, mais c'est pour montrer que c'est, dans la définition de Mills, il dit que c'est un système historique, ça veut dire, c'est une production historique. Il n'y a pas une essence des noirs qui ne pourrait pas être suprémaciste, qui ne pourrait pas être des oppresseurs, etc. On est dans un monde aujourd'hui produit par la modernité qui a globalisé le système de la suprématie blanche. Et comme c'est globalisé, il n'y a pas de suprématie noire.
2: En tant
1: Même
2: qu'organisation.
1: si Trump et Elon Musk ont fantasmé une suprématie noire en Afrique du Sud avec un génocide des Blancs, etc., on sait que ce n'est pas vrai. Mais par contre, si vous allez en Inde aujourd'hui, vous allez trouver un suprémacisme hindou. L'idéologie hindoue va du BJP, le parti de Narendra Modi, en fait, a organisé la société hindoue selon un principe d'organisation politique de la suprématie des hindous,
2: Hiérarchique.
1: exactement hiérarchique, où ils sont au-dessus et où les intouchables, mais aussi et surtout les musulmans, sont en dessous et subissent par exemple des pogroms, etc., etc. Si vous allez au Japon aujourd'hui, le Japon a une histoire de suprémacisme. Et cette histoire-là a organisé la société japonaise selon un principe d'hiérarchisation et de suprématie. D'ailleurs, très très récemment, beaucoup se sont étonnés en Occident et peut-être ailleurs dans le monde de l'élection de la nouvelle première ministre qui est une suprémaciste assumée. Mais ceux qui connaissent l'histoire du Japon ne sont pas étonnés de l'avènement, par exemple, d'un personnage comme elle.
2: Donc on pourrait dire que le patriarcat est un suprémacisme.
1: Oui, dès lors que l'on part du postulat que le suprémacisme et cette idée, cette vision du monde, qu'il faut un sujet qui est au-dessus de tous les autres et que l'organisation de la société est faite pour le confort de cet individu au prix de l'inconfort des autres, alors oui, le patriarcat organise le confort des hommes au
2: Et
1: détriment
2: surtout l'exclusion systématique des femmes.
1: de tous les instruments qui assurent le confort, en premier lieu le pouvoir, l'accès à la finance, l'accès à l'autonomie du corps, etc. Parce qu'il faut mettre les femmes au travail. Hein. Il faut mettre les femmes au travail dans le ménage. Il faut les mettre au travail, mais littéralement le travail quand on parle de la reproduction, etc., etc. Mais par contre, il ne faut pas qu'elles se retrouvent au sommet, qu'elles prennent
2: Et il y a aussi
1: des sommets.
2: la notion de violence aussi qui est commune avec la suprématie blanche et le patriarcat, la violence qui est faite comme moyen de maintien, la violence faite aux femmes.
1: Effectivement, en fait, tous ces systèmes-là sont des systèmes d'exploitation. Ce sont des systèmes de mise au travail, ce sont des systèmes d'expropriation, ce sont des systèmes d'accaparement, etc. Et donc, de toutes les façons, ils vont devoir avoir recours à la violence parce qu'ils vont rencontrer deux choses. Ils vont rencontrer soit la résistance,

0: ou là le refus de la conformation. Et dans ces deux cas-là, vous allez voir dans le patriarcat, les crimes d'honneur pour garder les femmes dans le contrôle d'un certain groupe, par exemple. Mais aussi les violences basées sur le genre, comme par exemple le fait qu'on repasse les corps des femmes, le fait qu'on fasse de l'excision, le fait qu'on fasse de l'épisiotomie, etc., etc. Tout ça concourt à les faire rentrer dans le rang. Ça, c'est pour les femmes. Mais par exemple, le patriarcat a aussi une dimension d'hétéronormativité qui fait que les individus qui dévient de la normalité hétérosexuelle vont être mis au ban de la société. Ils ont été
1: J'allais
0: illégaux.
1: dire, tous les hommes ne bénéficient pas non
0: Exactement.
1: plus de.
0: Oui, les personnes trans, par exemple, aux États-Unis, on voit la résurgence de ça, mais en Angleterre, mais ici aussi, et avec une violence extrême, quoi.
1: C'est la pause, la première pause musicale. Je voulais vérifier.
0: La première pause musicale, c'est Dzar, de Busta Rhymes.
1: Et c'est le choix de.
0: Mon
1: Ah,
0: choix.
1: ok,
0: Cette
1: c'est ton
0: fois,
1: choix.
0: oui,
1: Ah.
0: en termes de rap, c'est un New-Yorkais.
2: Ouais,
1: Ah
2: et moi j'adore
0: Voilà.
2: ça.
0: Donc, c'est pas que Busta Rhymes, c'est aussi Ebopi.
2: Et c'est un Jamaïcain.
0: Ouais. Donc, Dzar, Busta Rhymes, Supreme.
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1: Vous êtes toujours sur Prune, c'est Angle mort, et ce soir on parle suprématie blanche, mais avant de reprendre le fil de notre discussion, c'est l'heure de l'instant lexique. Jingle.
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1: Alors, on retrouve donc Rêve qui ce soir s'attaque au mot privilège. Rêve, c'est à toi.
3: L'histoire des sciences sociales depuis leur institutionnalisation au 19e siècle s'est majoritairement construite autour de l'étude de la souffrance sociale, de la pauvreté, de l'exclusion et de la marginalité. La sociologie du travail s'est penchée sur le prolétariat, les études de genre sur la condition féminine et la sociologie des relations raciales sur les minorités discriminées. Cette focalisation sur les dominés a longtemps laissé dans l'ombre analytique le pôle opposé de la relation sociale, les dominants. Pourtant, comprendre la mécanique de l'inégalité exige de ne pas seulement scruter celle qu'elle écrase, mais aussi d'analyser ce qu'elle élève, souvent à leur insu. C'est dans ce renversement épistémologique, ce passage de l'étude du désavantage à l'étude de l'avantage, que s'ancre le concept de privilège tel qu'il est mobilisé aujourd'hui dans les études de la sociologie critique.
1: Concrètement, de quoi parle-t-on quand on dit privilège ?
3: Dès 1935, le sociologue W.E.B. Du Bois, ou Du Bois pour certains, pose les jalons du concept en analysant la condition des travailleurs blancs pauvres aux États-Unis. Bien que subissant l'exploitation économique, ces derniers recevaient un salaire public et psychologique qui ne se comptait pas en monnaie, mais en accès. Accès aux meilleures écoles, à la déférence sociale et à l'intégration aux fonctions d'autorité. Il démontre ainsi que le privilège est une technologie de division. En offrant une supériorité symbolique aux petits blancs, le système a brisé toute possibilité de solidarité de classe avec les travailleurs noirs, stabilisant ainsi le pouvoir des élites par la fragmentation raciale. Peggy McIntosh, quant à elle, nous invite à distinguer deux formes d'avantages. D'une part, les droits acquis, ce sont des conditions que nous devrions tous considérer comme normales, ne pas être suivi en entrant dans un magasin, être présumé innocent, voir sa culture représentée positivement. Il s'agit de transformer ce privilège en droit universel. Et puis, d'un autre côté, la dominance conférée. Ce sont les avantages qui reposent intrinsèquement sur la subordination d'autrui et qui sont indésirables dans une société démocratique. Par exemple, le pouvoir d'interrompre les autres, d'ignorer leur perspective, de dominer l'espace public. Ces privilèges-là ne peuvent pas être partagés, mais doivent être abolis.
1: Comment ces privilèges se fabriquent-ils et se maintiennent-ils concrètement ?
3: La juriste Cheryl Harris démontre que la blancheur fonctionne historiquement comme une propriété. Sous l'esclavage, la colonisation, être blanc était un actif juridique, protégeant contre la réduction en esclavage ou l'expropriation. Aujourd'hui, cette propriété se perpétue par le droit d'exclure. Le droit sous couvert de neutralité protège ainsi une rente historiquement accumulée. Parce que le privilège produit de l'ignorance, José Madina parle de métacécité ou d'ignorance blanche à la suite de Charles Mills. Le groupe dominant ne se contente pas d'ignorer la vie des minorités, il ignore sa propre ignorance. Étant la norme, il n'a pas besoin de comprendre le point de vue des autres pour survivre. À l'inverse, le dominé doit posséder une double conscience, la sienne et celle du maître. Cette asymétrie du pouvoir, du savoir, qu'on peut aussi retrouver chez Bourdieu, permet aux privilégiés de rester confortablement installés dans l'idée d'une méritocratie pure, protégée par un écran de fumée. Toutefois, privilège n'est donc jamais un bloc monolithique. Grâce à Kimberly Crenshaw et Patricia Collins, dont on a déjà parlé ici, nous comprenons que nous évoluons dans une matrice de domination et les théoriciennes féministes ont analysé l'hétérosexualité comme un système de domination plutôt que comme une orientation naturelle. Ces analyses complexes empêchent de réduire le privilège à une simple identité pour l'analyser comme une position mouvante dans une structure de pouvoir.
1: Et dans le contexte français plus spécifiquement, qu'est-ce que cela implique ?
3: En France, le débat se heurte à un universalisme dit républicain, qui refuse souvent de nommer les groupes. Cependant, le sociologue Éric Fassin nous invite à un constat. Les individus ne se définissent pas par leur couleur, mais par leur expérience du racisme ou du privilège. Pour lui, nier l'existence du privilège blanc au nom d'un universalisme abstrait est un geste politique, car cet aveuglement protecteur empêche de mesurer les discriminations réelles.
1: Et en guise de conclusion, qu'est-ce qu'on pourrait dire ?
3: Le danger actuel est de transformer le privilège en une question de morale individuelle, comme l'invitation par exemple à checker ses privilèges ou encore pire, à se situer sur la fameuse roue des privilèges. Certains voient ce dont je parle. Les critiques, notamment marxistes, rappellent à juste titre que l'aveu de culpabilité ne change pas les structures économiques. Le privilège ne doit pas être une étiquette de condamnation, mais un levier d'action pour la conscience de sa propre responsabilité. La justice ne sera atteinte que lorsque les dominances conférées seront démantelées et que les droits acquis deviendront enfin le bien commun de tous.
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1: Merci Rêve pour cet éclairage ô combien important. Retour maintenant à notre objet, la suprématie blanche. Donc on a parlé là sur la première partie de la suprématie blanche comme organisation politique. Et maintenant on va passer à notre deuxième axe qui est celui de son fonctionnement. Donc quels sont les rouages de la suprématie blanche, de ce système politique, comment ils s'organisent dans le réel, notamment pour organiser l'inconfort des non-blancs. Est-ce que Rêve, tu peux nous en dire un peu plus?
3: Oui, on l'a rappelé tout à l'heure, c'est un système politique, mais ce qu'il ne faut pas oublier, c'est que la suprématie blanche, c'est une organisation sociale. C'est une façon d'organiser la société, d'établir un État racialisé où le pouvoir, la citoyenneté, les privilèges sont distribués selon le critère discriminant qui est la race. C'est aussi un système économique de légitimation de l'expropriation des terres, par exemple par la colonisation, de l'exploitation du travail par l'esclavage ou de l'extraction des ressources par ce qu'on appelle l'extractivisme, etc. Mais c'est aussi un système moral. C'est un système moral dans le sens où, effectivement, il permet de faire appliquer un double code moral où la dignité est reconnue à certains. La violence est une exception pour ces corps-là et pour les autres, c'est une possibilité qui est totalement normalisée dans la société.
1: C'est ce que décrit aussi Carole Pittman. Dans le contrat sexuel dont s'est inspiré aussi
3: Charles. Il faut rappeler que toutes ces études-là sont beaucoup nourries par le féminisme et surtout par le féminisme matérialiste.
1: Ouais. Et donc, elle parle de cette universalisation d'une perspective particulière. Mmh. Et en théorie, donc, dans les théories contractualistes, en réalité, c'est un homme, c'est pas dit. C'est un homme qui fait l'objet de ces contrats et la particularité, elle, est occultée sous le masque de l'universel.
4: De l'abstraction. Mais c'est là où Charles Mills est très intéressant dans son approche parce qu'il fait vraiment la généalogie, en fait, de cette abstraction-là. Et pour revenir très succinctement, avant les grandes découvertes, entre parenthèses, c'était la société d'ancien ordre. Et si tu veux, la morale, l'appartenance d'un individu, même si l'individu n'existait pas encore, il appartenait à un ordre, à une religion. Et le fait d'appartenir, en fait, à une religion faisait en sorte que tu étais insemblable. D'ailleurs, on l'a vu, par exemple, dans une institution comme le féodalisme. Lorsque le féodalisme est parti en Amérique du Sud et a rencontré justement les populations autochtones, on ne peut pas comprendre les massacres et le traitement qu'ils ont reçu si on ne sait pas, on ne comprend pas que être semblable était quelque chose d'assez important. C'est-à-dire que la féodalité ici en Occident, combien même la personne, elle était un serf, elle était sous le joug du seigneur, l'Église, l'appartenance communautaire faisait en sorte que il y avait quand même une certaine protection. Et donc, à partir des Lumières, un nouveau sujet apparaît, c'est le sujet individuel, où cette fois-ci, c'est l'autonomie du sujet individuel qui est cherchée. Et la question qui se pose, c'est mais comment une personne qui n'appartient plus à une société d'ordre, à une religion, comment je peux le reconnaître? Comment je peux reconnaître cette personne-là qui m'est semblable? Et là, on est obligé, et c'est là où Charles Mills parle aussi de Kant, et de cette dimension que Kant a développée, qui est l'empathie. C'est-à-dire que le sujet qui est digne de recevoir de l'attention, à qui on pourra laisser accéder à l'autonomie, c'est très souvent un sujet pour lequel tu as de l'empathie, envers lequel tu te projettes. Mmh. Et donc,
1: auquel tu peux t'identifier.
4: Exactement, t'identifier, dont sa douleur te touche. Donc, l'empathie, là, elle devient centrale. Et ce n'est pas pour rien, par exemple, que dans la production culturelle et politique, l'empathie a été justement quelque chose d'assez central et très important.
1: Et pour appuyer ton propos, Jamalquet, Zola, au 19e, quand il écrit sur la misère ouvrière, il ne fait pas juste de la littérature.
4: Non.
1: Ce qu'il fait, c'est qu'il participe à rendre visible une classe.
4: Cette souffrance.
1: Une souffrance, à lui donner un visage, un corps, une dignité qui permet de détendre l'empathie vers ce groupe-là.
4: Exactement.
1: Qu'on ignore, enfin, que la bourgeoisie ignore.
4: C'est pas rien que les mouvements ouvriers, à partir de là, ont commencé à se syndiquer, ils ont commencé à être légitimes.
1: Et donc, ce qui est important de dire, c'est que l'empathie, elle ne tombe pas du ciel. Et d'ailleurs, on a un exemple qui est parfait.
3: C'est très important parce qu'on pense que c'est un sentiment entre guillemets naturel, mais quand on est matérialiste, on se rappelle que la réalité, elle est construite et que l'empathie, elle est aussi faite que défaite.
1: Oui, il y a un exemple. Il y a l'exemple très récent, par exemple, de l'accueil des réfugiés ukrainiens.
3: Oui. Non, mais ce qui était intéressant avec cet exemple-là, c'est que jusqu'ici, l'Union européenne et les puissances européennes nous expliquaient qu'il y avait une crise migratoire. Que, en fait, l'accueil était tellement difficile qu'il fallait même déployer de la violence pour empêcher que les gens arrivent. Il y a vraiment des milliers et des milliers de morts qui gisent dans la Méditerranée aujourd'hui et dans la Manche. Donc, il y a une violence qui a été déployée parce que, situation de crise, on ne peut pas accueillir toute la misère du monde, etc., etc., etc.
1: Il y a eu un vocabulaire aussi, des flux,
4: une
1: saturation.
3: Oui. Et puis, en fait, le renversement arrive, c'est quand il y a eu la guerre des Russes en Ukraine, là, le discours a totalement changé. C'est-à-dire, du jour au lendemain, automatiquement, il y a eu sur les plateaux un défilé de chroniqueurs qui nous expliquaient que, effectivement, les Ukrainiens, on devait les accueillir parce qu'ils conduisaient les mêmes voitures. Et je caricature pas, ça veut dire que littéralement, ce sont des...
1: Ils pouvaient s'intégrer mieux, ils nous ressemblaient.
3: Et même, ils ont ajouté que, effectivement, ils partageaient avec l'Europe la même histoire, que c'est une civilisation blanche, fille aînée de l'Église, etc.
4: Ce qui est faux.
3: Alors,
4: c'est des orthodoxes.
1: Et donc, on assiste à la création d'un groupe d'appartenance.
4: Exactement, devant nous.
3: Oui, mais là, c'était une construction de l'empathie. Parce que celui qui était très loin de la représentation et de l'imaginaire européen, qui était en Europe de l'Est, etc., qui n'était pas forcément bien vu avec la crise du plombier polonais, etc., qui est donc aux frontières, il fallait poser la question de on l'accueille ou pas. Et comme on l'accueille en fonction de l'empathie et que l'empathie n'est pas naturelle, il fallait déployer ce discours pour l'intégrer dans la suprématie blanche, littéralement, et dans le même temps, continuer à pouvoir justifier l'exclusion des autres.
1: Oui, et continuer à lacérer des tentes, à refuser que des associations distribuent ne serait-ce que de l'eau, continuer à ne pas porter secours quand il y a un appel.
3: À mettre du poivre dans l'eau.
1: Oui.
3: Qui était distribué. Quand ils ne l'interdisent pas, parce qu'il avait interdit les associations de distribuer de l'eau à Calais, s'ils les attrapent avec de l'eau, ils mettaient du poivre dans l'eau pour qu'ils ne puissent pas distribuer l'eau.
1: Mm.
3: Alors que toi, qui est à la fac maintenant plus que moi, t'as été...
1: Oui, moi j'ai été témoin de ça. C'est-à-dire que d'un coup, tout ce qui n'était pas possible de faire était... Il y a eu une débauche de moyens, c'est-à-dire que d'un coup, il y avait de l'hébergement, d'un coup, il y avait des guichets uniques qui marchaient très très bien, il y avait un accès au travail, il y avait l'allocation de demandeurs d'asile, alors que la plupart des réfugiés ukrainiens qui venaient n'étaient pas forcément demandeurs d'asile, ils venaient pour une période temporaire, mais donc avec des fléchages pour dire vous êtes par exemple à la gare, vous êtes les bienvenus, adressez-vous à tel guichet, etc. Et pour ça, l'Europe a... Faut que je retrouve, mais pour ça, l'Europe, elle a pour la première fois, elle a activé une directive de l'Union européenne qui date du 20 juillet 2001.
3: 2001.
1: 2001, et qui avait été créée au moment de la guerre en Yougoslavie. Et c'est ça qui a permis une mobilisation, mais vraiment sans précédent, des pouvoirs publics, avec l'octroi immédiat d'un titre de séjour, alors que la règle, c'est défile à la préfecture, des dossiers qui ne sont pas traités.
3: Ouais.
1: Alors que, par exemple, il y a, je crois que c'était le préfet d'Île-de-France qui avait été condamné pour ne pas avoir respecté les délais des demandeurs d'asile, c'est-à-dire qu'ils passaient outre. Et c'était vraiment un accompagnement scolaire, la scolarité, l'hébergement. Alors que nous, ici à Nantes, on assiste à des expulsions, à des gens qui dorment dehors avec des enfants et tout. Et là, il y avait de l'hébergement, des formations linguistiques, un accès à l'université.
3: Il n'y a plus de crise migratoire.
1: Il n'y en avait pas, un hébergement immédiat.
3: Mmh.
1: Et c'est ça qui était quand même extraordinaire. Alors que c'était l'exception qui confirme la règle, on peut dire ça. Et même pour les transports en commun, je crois que tu as une anecdote.
5: Ouais, j'ai ça.
1: T'as un truc à dire là-dessus, hein.
5: Ouais, j'ai un gros sur la patate. Non, mais en fait, je faisais une sortie avec ma fille dans son école. Et donc, je ne sais plus, je crois que c'était pour aller voir un film au cinéma. On était dans un car. Allez hop, c'est ça.
1: Allez hop, c'est le car régional.
5: Allez hop, ouais, voilà.
1: Ouais, régional. Ouais.
5: Et donc, comme les enfants ils faisaient du bruit et qu'il fallait que je me concentre pour pas m'énerver, je regardais devant moi. Et devant moi, il y avait une affiche qui expliquait en fait la tarification des abonnements, etc. Et en dessous, en tout petit, il y avait écrit la gratuité pour qui ? Donc je lis, ouais, pour les enfants de 0 à 3 ans, pour les personnes âgées de plus de 75 ans.
1: Ouais, là, ça va.
5: Pour les Ukrainiens, pour. tu vois ? Et franchement, quand j'ai lu le truc pour les Ukrainiens, ça m'a choqué parce que je me suis dit,
1: ça arrive quand même.
5: En fait, tout était écrit en police Arial, tout bien. Oui. Mais moi, je l'ai lu en gras, souligné.
3: Non, mais ça dénote. Non,
1: ça dénote.
3: Tu sais, il y a eu des exilés maliens qui avaient été descendus d'un bus, justement.
1: Oui.
3: Et qu'il y avait les autres. Et je pense qu'il y a quelque chose qu'il faut préciser, c'est que, en fait, la critique que l'on fait, on n'est pas en train de dire traiter les Ukrainiens ou comment traiter les Maliens.
5: C'est bien les Ukrainiens, franchement.
1: C'est la même chose pour tout le monde.
5: C'est exactement.
3: C'était ça la conclusion de ma chronique. Quand je disais que la justice ne sera atteinte que lorsque les dominances conférées seront démantelées et que les droits acquis, comme on l'a reconnu aux Ukrainiens, deviendront le bien commun de tous.
1: Surtout. Oui, c'était ça. Et juste une dernière petite chose avant de passer à la... avant de passer à la CAM. Il y a aussi là l'ultime, c'est l'OQTF.
3: Ouais.
1: Celui qui peut prendre toute la violence.
3: Ça, c'est le revers de la médaille. Ah, ça, c'est comment maintenant on éloigne de l'empathie, parce que là, on a montré comment on intègre dans l'empathie collective les Ukrainiens, mais pour, par exemple, les autres, il y a la figure de l'épouvantail de l'OQTF maintenant qui est devenu presque un statut pénal, alors que ce n'est pas du tout pénal.
1: Ouais. Et qui mérite toute la violence et qui justifie qu'on puisse le retenir administrativement.
3: Associé immédiatement à tous les faits divers, même quand la personne n'est pas OQTF, même quand la personne n'est pas naturalisé. Alors, même quand la personne est née française,
5: qu'elle est française.
3: Elle est quand même OQTF d'abord, et puis on vérifie ensuite parce que c'est un noir.
1: Clairement. Là, je pense qu'il nous faut une petite pause.
3: Mm-hmm.
1: Et donc, c'est l'heure de la chronique d'Angle Mort de Moussa.
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1: Alors, ce soir, Moussa, je crois qu'il est question de, comment dire, de résolution, de bonne résolution.
5: Ouais, excuse-moi, j'étais en train de cadrer parce que tu vois, on est au four et au moulin. Donc, je me cache mon propre réel là, ce qui se passe, c'est ça. Ouais.
1: De mauvaise ou de bonne résolution ? Moi, j'avais dit bonne résolution.
5: Mais... Je sais pas, tu vas me dire. Déjà, moi, je tenais à m'excuser auprès de tous ceux à qui j'ai dit bonne année. C'est pas du tout réaliste. C'est impossible qu'une année soit bonne 365 jours d'affilée. Là, on a à peine fait 3 jours en 2026.
1: Ah.
5: Ça kidnappe un président chez lui.
1: Oui.
5: Avec sa femme.
1: Le temps est donné.
5: Et tu sais, que l'année commence mal parce que c'est pas Macron.
1: Non, c'est pas Macron.
5: Tu vois, un frère Trump. Trump, il a kidnappé un président qui ressemble étrangement à Saddam Hussein. Moi. Je pense pas que le gars soit fait kidnapper parce qu'il ressemble à un arabe.
1: Mais il lui a donné une bouteille d'eau.
5: Non, mais je ne pense pas que ce soit ça. Je pense plutôt que c'est parce qu'il a autant de pétrole que les Arabes.
3: Ouais.
5: Et aussi parce qu'il ressemble à un arabe. Conseil au peuple du monde, si vous ne voulez pas que Trump renverse votre pays, Élisée des présidents blancs ou orange. Mais en tout cas, voilà, tu vois, je parle. Bon, pour revenir à la bonne année, et là, je vais répondre à ta question, Filsan, parce que c'est très important. Moi, je trouve ça prétentieux de dire bonne année.
1: Okay. Que
5: aller bien pendant un an, c'est trop long, c'est utopique. Tu vois, moi, pour moi, mieux vaut dire bonjour tous les jours pendant un an que bonne année une fois par an. C'est plus raisonnable. Après, quand c'est des gens que tu veux esquiver, bonne année, c'est bien en vrai. Et là où il faut que je me remette en question, c'est que moi, on me dit plus bonne année que bonjour. Tu vois. Après, de toute façon, moi, maintenant, je dis plus bonne année, je dis bon courage. Je trouve que c'est plus adapté et surtout, ça veut dire que je t'apprécie vraiment. Donc, Filsan, bon courage. Rêve, bon courage.
4: Merci.
5: Charles Marquet, bonne année.
4: Why always me?
5: En plus, moi, je trouve, bonne année, c'est forcément discriminant. Parce qu'on ne peut pas le dire à tout le monde, bonne année. Tu vois, il y a des conditions que la personne doit remplir en face. Être en bonne santé, par exemple. Sinon, comment tu souhaites bonne année à quelqu'un qui est atteint d'un cancer? Comment tu vois lui dire bonheur, réussite et la santé surtout? Surtout la santé. Toi, que la santé, toi. Toi, vraiment, que je le prendrais tellement mal. C'est pour ça, moi, c'est pareil avec les résolutions. Il faut arrêter avec ces conneries. Moi, pour moi, une bonne résolution, en vrai, c'est un aveu d'échec. Parce qu'en vrai, une bonne résolution, c'est ce que tu n'as pas réussi à tenir l'année précédente. En vrai, pour que vous compreniez bien, moi, quand on me demande mes résolutions pour la nouvelle année, je réponds comme au kebab. Comme d'habitude, chef, avec beaucoup de sauce. Hein.
4: Beaucoup de sauce, hein.
5: Avec beaucoup de sauce, là. Moi, par exemple, le 1er janvier 2026, tu sais, je suis motivé, j'ai des objectifs, mais je les repousse le lendemain jusqu'au 1er janvier 2029. Tu sais ça? Moi, j'ai des résolutions qui sont plus vieilles que mes enfants. Je peux le dire. Donc, en vrai, les amis, vivez comme vous pouvez, parce que l'année, elle va être très longue.
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1: Merci Moussa. Et du coup, bah, pour digérer tout ça, une deuxième pause musicale.
4: Un classique.
1: Vas-y, dis. C'est quoi le classique?
4: Know the Ledge, Eric B. et Hakim.
3: Eric B. et Hakim, encore à New York, mais cette fois-ci... Le coupable, c'est qui?
4: C'est Abid.
1: C'est pas... Ok. On a des New-Yorkais avec nous.

0: Super, super, c'était super.
1: Du coup, bien,
0: c'était génial. Alors du coup, maintenant, on est de retour dans Angle Mort. Vous êtes toujours sur Prune et maintenant, on sort volontairement de la route principale avec la rubrique hors piste de Charles Marquet. King Gun.
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0: Alors ce soir, le titre, c'est une référence musicale. Congolise BBL. Charles Marquet, c'est à toi. Ou c'est à moi. Non, c'est moi qui commence en plus.
2: Oui.
0: Bon, alors la dernière fois, tu nous as demandé de patienter dans la langue de Shakespeare. Du coup, de quoi va parler ton nouvel épisode ce soir ?
1: Après avoir montré que la lecture de gauche de l'expérience communiste était teintée de blanchité et fondamentalement sélective, je me propose dans cet épisode de donner un aperçu de ce que produit une critique autonome issue des catégories marginalisées. S'il y a une critique que nous pouvons adresser à l'expérience communiste de notre point de vue, elle porte avant tout sur la question nationale. Loin d'être anodine, cette question m'a conduit au cours de l'année passée à exposer les angles morts du marxisme concernant l'importance secondaire qu'une partie des communistes a accordée aux questions identitaires, reléguées à la superstructure avec l'idée que le développement des forces productives suffirait comme par magie à faire disparaître également le racisme et la domination du genre par la même occasion. La nation a longtemps été considérée comme une médiation plus légitime, tandis que la race et le genre ont été relégués au second plan. En réalité, ce qui distingue la nation des autres catégories, ce n'est pas sa nature, mais le fait qu'elle a été plus facilement administrable et qu'elle nécessitait pas de transformation de mode de gouvernement. Dès lors, en administrant certaines formes d'expression nationale, le socialisme bureaucratique a neutralisé la conflictualité vivante capable de produire des nouvelles subjectivités. Dans les anciens territoires polonais, hongrois et de l'Allemagne de l'Est, la combinaison de cette gestion centralisée et les épurations ethniques, notamment de l'extermination des juifs et d'autres minorités, a éliminé toute forme d'altérité et figé les identités nationales. La nation reconnue ainsi fossilisée est devenue disponible pour toutes les représentations ultérieures, y compris réactionnaires, comme le montrent encore aujourd'hui les nombreux pays de l'Est.
0: Alors, on sait déjà que le système soviétique était très rigide, hein, il n'y a rien de neuf sous le soleil, mais quel est le rapport entre la question de la race et celle de la nation ? Est-ce que ce ne sont pas deux sujets différents ?
1: On peut considérer que la race et le genre, au même titre que la nation, remplissent une fonction politique comparable. Tout organise des expériences collectives, structure des conflits et rend visibles des contradictions sociales. Dès lors, la gestion bureaucratique expliquée plus haut, quel sort aurait été réservé à la catégorie de race et de genre ? Je vous invite à vous intéresser plus particulièrement à la manière dont a été traitée la population d'Asie centrale, les populations musulmanes et les populations musulmanes d'Asie centrale. Mais je ne suis pas là pour faire le procès de l'URSS, mais plutôt pour répondre à la question finale de la semaine dernière.
0: Alors, est-ce que tu parles de celle où tu demandais pourquoi les mouvements pour les droits des minorités, donc enfin, ces gens, ont-ils réussi à s'exprimer dans des pays capitalistes plutôt que dans des pays socialistes,
1: oui,
0: qui se voulaient pourtant égalitaires ?
1: Oui, et comme je l'ai montré, la question nationale et de race sont plus proches qu'on ne le pense. En France, la question nationale a constitué un espace de confrontation symbolique où les différents courants politiques ont pu produire des récits concurrents. Ordre et tradition, émancipation et citoyenneté, compromis et prospérité. L'État libéral laisse ainsi coexister des récits partiels autour d'une médiation identitaire déjà reconnue comme légitime, la nation. L'affrontement entre les différents récits n'est pas seulement conflictuel, il est productif. Ces collisions créent des tensions et des interactions qui peuvent générer des nouveaux récits hybrides ou contestataire. L'État alors penchera vers la vision du monde, du camp le plus influent, consolidant certaines narrations tout en laissant d'autres émerger comme dans un marché. C'est ainsi que le pluralisme libéral produit paradoxalement des espaces où les subjectivités marginalisées peuvent inventer des nouvelles formes d'expression et de transformer le paysage symbolique existant. Cette pluralité ne révèle pas d'un choix politique délibéré, elle est l'effet d'une vision du monde abstraite et parcellaire incapable de saisir le réel dans sa totalité. Les espaces d'expression qui en résultent ne signalent donc pas une ouverture, mais une limite interne de la bourgeoisie dont la fragmentation du monde constitue le mode ordinaire de fonctionnement.
0: Alors, je ne te connaîtrais pas que je dirais que tu commences à défendre le capitalisme ou que tu vas critiquer les régimes autoritaires, non ?
1: Non, on le voit bien, il ne s'agit pas d'une vertu, le libéralisme. En incapacité, on recode constamment leurs valeurs en positif. Les sociétés capitalistes, parce qu'elles sont traversées par des contradictions non résolues, laissent subsister des espaces diffus et décentralisés où se produisent des collisions entre intersubjectivités. Ce n'est pas un hasard si ces brèches se sont ouvertes depuis des lieux comme l'université, le sport ou la contre-culture. Ce sont des espaces qui ont permis aux luttes raciales et de genre d'émerger puis se radicaliser. Le capitalisme n'est en rien émancipateur. Il demeure profondément égalitaire et hiérarchisé. Mais son chaos structurel et sa proportion à tout marchandiser empêchent paradoxalement la fermeture complète des espaces symboliques. Ils produisent par défaut des lieux de lutte culturelle et politique qu'aucun socialiste bureaucratique n'aurait permis. Pris entre la centralisation, la hâte productiviste et les agressions impérialistes constantes subies par les expériences communistes.
0: Alors, tu penses que cela explique la récupération parfois capitaliste de ces mouvements politiques ? Est-ce que, parce que pour certains, cette récupération constitue une preuve de complicité ou une soumission à l'ordre dominant ?
1: La récupération par le capitalisme des mouvements culturels de race et de genre doit être compris comme une forme de concession forcée. Les marges n'ont souvent d'autre choix que de composer entre disparaître ou accepter certaines instrumentalisations de leur expérience. Ces conditions minimales imposées aux marges pour exister politiquement n'est pas preuve d'une complicité volontaire. Elle traduit la nécessité de survivre et de se faire entendre dans un environnement qui leur est hostile. Je sais, il existe dans la tradition ouvrière des interprétations de ces concessions comme des signes de trahison, accusant certains acteurs marginalisés d'être une espèce de cinquième colonne venue saper la cohésion sociale de la classe. Que veux-tu ? Nous n'avons pas tous la possibilité de changer de DA et de se fondre dans la masse. D'ailleurs, je voudrais en profiter de ces quelques lignes pour redire ici mon mépris envers Lundi Matin, canard anarchiste et l'autrice d'un article ordurier sur Théodora qui reprenait le narratif de la complicité avec le capitalisme.
3: Et qu'est-ce qu'ils en savent ?
1: L'autrice n'a pas hésité à reprocher à une femme noire tout en accusant de trahir son identité, d'être une sorte de supplétif du grand capital, laissant son expression culturelle marginale être récupérée par la pop culture.
3: En fait, ils sont à deux doigts de la qualifier de loupeux de prolétariat, quoi.
1: Exactement. Toute doctrine émancipatrice a dû composer avec les hiérarchies implicites et des cadres dominants, filtrant ce qui pouvait être reconnu. Dans l'espace soviétique, cette filtration prenait les formes d'une administration directe aux expressions collectives, tandis que dans le libéralisme, disperser et réifier ces mêmes expressions. Cela ne révèle d'aucune supériorité morale, mais souligne une erreur d'appréciation sur la matérialité des faits culturels. Le socialisme réel a sous-estimé la puissance des formes culturelle comme lieu de production de sens et de subjectivité. La nation a été reconnue parce qu'elle était administrable. La race et le genre ont été écartés parce qu'ils ne l'étaient pas. Pourtant, ils révèlent du même ordre, des récits collectifs permettant aux groupes de rendre intelligible leur place dans le monde. Les luttes raciales et de genre ont émergé dans un capitalisme hostile, précisément parce que ce système, pour se légitimer et créer des débouchés, ne peut verrouiller totalement l'expression. À l'inverse, elles ont été secondaires dans les sociétés socialistes et bureaucratiques, pas par défaut d'importance, mais parce qu'elles étaient illisibles et menaçaient la conception linéaire du progrès, sans oublier quelques questions géopolitiques.
0: Alors, on fait quoi maintenant ?
1: Pour dépasser le simple constat des interstices capitalistes, il faut comprendre que la culture n'est pas un reflet passif de l'économie, mais possède sa propre dynamique. Pratique, code, récit et structure durable influencent directement la vie sociale. Le racisme et le sexisme sont des réalités matérielles que la politique économique seule ne peut effacer. Le libéralisme crée paradoxalement ces interstices où les luttes peuvent émerger, mais cette ouverture n'est pas une vertu en elle et reflète la vision abstraite et partielle de la bourgeoisie incapable de totaliser le monde. Les expériences communistes non blanches montrent que le développement des forces productives ne suffisent pas et ils doivent permettre de sortir de la précarité pour que les luttes se déroulent dans un espace où la victoire et la défaite ne dégradent pas les conditions de vie. Culture et récit collectifs deviennent un terrain de production de sens et de subjectivité, là où le socialisme bureaucratique a trop souvent cherché à hiérarchiser et administrer les expressions au lieu de les reconnaître comme leur puissance matérielle.
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0: Merci Charles Marquet pour ce hors-piste et cette plongée dans les hiérarchies de lutte et les impensés. Du coup, il nous faut notre troisième axe. Mmh. Du coup, on va rapidement. Hein. Mills, après la Seconde Guerre mondiale, dit qu'il s'opère un changement dans la suprématie blanche. Mmh. Elle change de costume. Est-ce que, Rêve, tu peux nous en dire plus ?
3: Oui, parce qu'en fait, jusqu'à, on va dire, de la modernité, de la naissance de la modernité jusqu'à la Seconde Guerre mondiale, la suprématie blanche était assumée. Aussi bien formellement que légalement. C'est-à-dire, il y avait des théories sur la supériorité raciale qui ont culminé jusqu'à l'Allemagne nazie et donc la France de Vichy. Et il y avait dans la loi une inégalité qui était inscrite. À partir de la Seconde Guerre mondiale, il y a eu un renversement. C'est-à-dire, la suprématie blanche est passée du politique à ce que Charles Mills appelle l'impolitique. Donc, c'est passé... on a glissé du racisme biologique, par exemple, vers le racisme culturel. Mm. Ça, Fanon en parle dans une conférence de 1976. Mm. Mais ce qui est intéressant ici, c'est que la suprématie blanche, elle est transversale.
0: Oui.
3: La suprématie blanche, on pourra retrouver intuitivement, dès qu'on parle de suprématie blanche, les gens pensent extrême droite, droite la plus radicale, etc., qui parle grand remplacement et tout. Mais en fait, tu vas retrouver ça dans un certain centre.
0: Avec un vocabulaire spécifique pour chaque
3: Effectivement. On quitte l'extrême droite pour arriver vers la droite extrême, comme par exemple Pécresse qui parlait justement du grand remplacement, qui appelait le grand remplacement, mais aussi...
0: Les Français de papier.
3: Exactement. Mm. Mais Macron, très récemment, le problème de l'hôpital, c'est les Mamadou. Ça, c'est le centre pourtant.
0: Ouais.
3: Et puis, du côté du centre gauche, il y a eu le printemps républicain qui a, en fait, reconfiguré le discours sur la laïcité en le racialisant contre les Arabes, par exemple.
0: Ouais.
3: Et tu vas vers la gauche, par exemple, du PCF, Roussel va te dire les fractions radicalisées des quartiers périphériques, contrairement au peuple, qui les oppose. Et puis, en fait, même vers une gauche marxiste dont on pourrait penser qu'elle est matérialiste, on se rend compte que, par le biais de ce qu'on peut appeler le réductionnisme de classe, en fait, ils maintiennent la suprématie blanche.
0: Oui, ils traitent ils vont te dire que les antiracistes sont racialistes.
3: Effectivement.
0: Avec l'idée magique...
3: Ce qui est assez ironique, parce qu'en fait, avec l'avènement de la modernité et donc de l'individualité, etc., ces gens-là nous ont expliqué que la société était devenue sans classe et que la société était devenue égalitaire.
0: Oui.
3: Sauf que les marxistes ont dit, mais si on y regarde en matérialiste, il n'y a pas d'égalité sur le plan économique, même s'il y a une égalité sur le plan nominal, il n'y a plus de classe, et sur le plan légal, on a décrété l'égalité. Donc ces gens-là ont expliqué qu'en fait, les classes existent maintenant, c'est des bourgeois et des prolétaires plutôt que des nobles et des serfs, et que donc il faut faire la lutte des classes.
0: Mm.
3: Mais nous, dès qu'on débarque en leur disant, mais allez à un degré plus loin, il n'y a pas non plus d'égalité formelle parce qu'il y a des sujets et des sous-sujets, des personnes, comme l'a rappelé Charles Marquet tout à l'heure, et des sous-personnes. Et là, automatiquement, l'ignorance blanche revient et ils nous disent on ne sait pas. Vous êtes en train de diviser la lutte, là.
4: Ouais.
0: Oui.
4: Mais ça,
0: il y a le corps.
4: Justement, ça rejoint ce que tu es en train de dire. Les marxistes, ils ne pensent pas le corps. Parce que dans la doctrine marxiste, le matérialisme qui est hérité de Hegel, le corps n'a pas transcendé la nature. Mais quelle nature ? Donc, l'absence de corps aussi nous permet aussi justement de voir en fait comment le racisme se structure. Vous savez, l'impecia de sangre, etc. C'est que le but, c'est justement de pouvoir identifier dans l'espace public quel corps est légitime et quel ne l'est pas. C'est pas pour rien si, par exemple, les Juifs, on leur a fait porter une poêle jaune sur leurs vêtements. Parce que justement, ils étaient semblables. Donc, il fallait justement les habiller d'une manière différente pour pouvoir les repérer dans l'espace public. Donc, il faut être soucieux de ne pas oublier les corps.
0: Très bien. Quelque chose à rajouter ? Grande semaine.
5: On est grave contente qu'on doit.
3: Quand on est dans les temps.
0: On est dans les temps.
3: C'est elle là. Oui, exactement.
0: On a tout.
4: Une bonne année de lutte pour tous et pour toutes et beaucoup d'oseille pour moi.
0: C'est pas ça pour toi. Ok, d'accord. Bah, en tout cas, on arrive à la fin de ce nouvel épisode d'Angle Mort. Des nouvelles de la suprématie blanche, la continuité d'un contrat jamais rompu. Ce soir, on a essayé de traiter la suprématie blanche, non pas comme un dérapage, mais comme un système matériel, moral et épistémologique. Merci Rêve, merci Sean Marquet, merci Moussa, merci à vous qui nous écoutez. On se retrouve le mois prochain pour un nouvel épisode d'Angle Mort. D'ici là, restez lucides, restez critiques, restez attentifs et surtout, surveillez vos angles morts.
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Objectif Lune. Déesse de la Lune chez les Pygmées. Bienvenue à toutes et à tous dans votre chronique Objectif Lune, la chronique qui vous parle de la Lune. Partons à la découverte d'une figure divine, la déesse Pe, déesse du peuple Pygmée, peuple vivant au cœur des forêts d'Afrique centrale. La déesse Pe est la déesse de la lune chez les Pygmées. Dans la cosmogonie et les croyances pygmées, la lune ne se limite pas à un simple astre qui éclaire la nuit. Elle est vivante, puissante et personnifiée par Pe, une divinité majeure dont le rôle dépasse la seule lumière lunaire. Pe est souvent perçue comme la protectrice de la tribu, apportant le rythme au cycle naturel, notamment ceux liés à la chasse, à la fertilité et aux saisons. La lune, incarnée par Pe, rythme le temps chamanique et mythologique des Pygmées, leur permettant d'harmoniser leur vie avec l'environnement forestier dense qui les entoure. En effet, la lumière de la déesse Pe éclaire non seulement les chemins nocturnes, mais marque aussi les moments sacrés propices aux rituels et aux transes. Chez les Pygmées, le cycle lunaire est fondamental. Pe incarne la transformation, la féminité et la puissance discrète de la lune. Ces phases influencent la danse, la musique et les cérémonies chamaniques qui permettent aux hommes et aux femmes d'entrer en relation avec le monde des esprits. La lune de Pe est aussi un point d'ancrage pour la sagesse ancestrale. Elle porte la mémoire des origines et l'équilibre entre le visible et l'invisible. Pe, à la fois déesse et symbole, agit comme un pont entre le ciel et la terre, le mystère et la clarté. Dans certains mythes pygmées, elle est également considérée comme la gardienne des âmes, veillant sur celles des disparus et guidant sur les chemins nocturnes les vivants. Sa lumière apaise les craintes liées à l'obscurité, tout en rappelant la présence d'une force vitale inépuisable. Cette vision de la lune tranche avec les grandes mythologies mieux connues, car elle est profondément liée à la nature sauvage et à la vie communautaire, dans un respect total du cycle naturel et des forces cosmiques. Pe est une déesse intime et universelle, reflet de cet équilibre fragile entre force et douceur. Alors, la prochaine fois que vous lèverez les yeux vers la lune, souvenez-vous de Pe, cette figure lunaire des Pygmées, gardienne des nuits africaines, amie des hommes et des esprits, lumière douce mais puissante, au cœur d'une forêt dense et mystérieuse. Que la lumière de Pe éclaire vos nuits avec sérénité et vous invite à contempler la beauté secrète des étoiles, des cycles et des légendes oubliées.

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2: Bonjour à tous, bonjour Clara.
3: Bonjour Emma, bonjour tout le monde.
2: Nous sommes ravis de vous accompagner aujourd'hui, comme chaque mardi à midi, pour parler science avec différents invités. Nous sommes le mardi 27 janvier et aujourd'hui nous allons parler du laboratoire BioConnect qui fabrique du cartilage humain à partir de pommes.
3: Grâce à l'ingénierie tissulaire, on peut restaurer, maintenir, réparer ou remplacer des tissus biologiques à partir du développement des biomatériaux. Quels sont ces biomatériaux? Quelles sont les avancées concernant cette technique? Et quels sont ses avantages? Mais avant cela, c'est l'heure des infos sciences de la semaine.
2: L'Union européenne étend l'autorisation du vaccin Arexv contre le virus responsable de la bronchiolite à tous les adultes.
3: Ce vaccin contre le virus respiratoire syncytial responsable donc de la bronchiolite était jusqu'à présent approuvé chez les adultes âgés de 60 ans et plus, ainsi que chez les personnes âgées de 50 à 59 ans. Cette mise à jour de l'indication permet aux pays européens de mettre le vaccin à disposition des adultes âgés de 18 ans et plus. En France, la vaccination est recommandée par la Haute Autorité de Santé pour les patients de plus de 75 ans.
2: Mais quelles sont les conséquences de ce virus sur les personnes vulnérables ?
3: Le virus peut entraîner des maladies graves, voire le décès chez les personnes vulnérables, notamment les prématurés et les nourrissons, mais aussi les enfants atteints de maladies pulmonaires. Chaque année, le virus touche 64 millions de personnes de tous âges dans le monde. L'association Respire attaque l'État en justice pour non-respect des normes sur la qualité de l'air.
2: L'Association nationale pour l'amélioration de la qualité de l'air et la défense des victimes de la pollution veut contraindre l'administration à agir face à la pollution atmosphérique, alors que le Parlement prévoit la suppression des zones à faibles émissions, les ZFE, dans le projet de loi de simplification. Il sera finalement soumis au vote après les élections municipales.
3: Mais concrètement, est-ce que ces zones à faibles émissions sont vraiment utiles ?
2: Le secteur des transports est l'un des principaux émetteurs de dioxyde d'azote, responsable de maladies respiratoires. Dans les agglomérations de Paris et de Lyon, par exemple, la concentration de dioxyde d'azote a été réduite de plus d'un tiers depuis la mise en place du dispositif. En supprimant les ZFE sans aucune alternative crédible, l'État fait le choix de sacrifier la santé des plus vulnérables, dénonce Karima Deli, présidente de l'association. Un laboratoire propose une interface permettant aux personnes atteintes de la maladie de Charcot de parler en reconstituant leur propre voix.
3: Ce programme proposé par le laboratoire QT se fonde sur des modèles de transcription et de synthèse de la parole en temps réel. L'outil permet de capter en direct la parole de son interlocuteur. Il permet aussi de suggérer des réponses adaptées qui seront vocalisées par l'intelligence artificielle après validation du patient.
2: Mais ce programme est une adaptation d'une autre technologie.
3: Oui, elle correspond à une technologie rendue publique en mai du 25 par ce même laboratoire QT, baptisée Unmute. Cette dernière transcrit précisément et à la volée les propos d'une personne en distinguant les pauses et les fins de phrases. Elle permet de réaliser une conversation fluide, mais le coût du nouveau programme est estimé à 100 000 euros selon le PDG du laboratoire. Cette technologie pourrait en plus être adaptée à d'autres maladies neurodégénératives. Un petit ver marin originaire de Vendée permet de réparer les peaux brûlées.
2: Dans une ferme marine à Noirmoutier, des centaines de milliers de vers marins sont élevés à des fins thérapeutiques. Dans son hémoglobine, le ver marin possède une molécule capable de transporter 40 fois plus d'oxygène que la nôtre. Des scientifiques extraient cette molécule et en fabriquent un gel qui permet une meilleure régénération pour la peau brûlée.
3: Et quelles sont les ambitions de ces nouveaux traitements ?
2: Les autorités françaises demandent un essai clinique afin d'évaluer ces médicaments. De leur côté, les Suisses ont commandé un millier de seringues de ce gel afin de soigner 9 grands brûlés de l'incendie de Grand Montana. Au final, tout problème médical dans lequel il y aura un besoin en oxygène pourrait avoir recours à cette molécule. Pour terminer ce flash, coup d'œil dans le rétroviseur.
3: Le 27 janvier 1880, Thomas Edison parvient à mettre au point la lampe électrique à incandescence, dont il dépose le brevet. Mais cette invention, bien que révolutionnaire, a tardé à rencontrer le succès. À cette période, le New York Times avait estimé que cette découverte était inexploitable. Du côté des Anglais, l'invention a été vue comme sans aucun intérêt, pratique ou scientifique. Mais pourtant, sa lampe à incandescence finira par améliorer le quotidien de milliards de personnes, puisqu'on s'en sert dans notre vie quotidienne.
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3: Karim Boumediene, bonjour.
0: Bonjour.
3: Vous êtes directeur du laboratoire BioConnect, biologie du cartilage, biotechnologie et télémédecine. Et vous êtes aussi professeur de biochimie et biologie moléculaire, ingénierie tissulaire à l'université de Caen, Normandie. Justement, aujourd'hui, on va parler d'ingénierie tissulaire. Est-ce que vous pouvez nous expliquer en quoi cela consiste ?
0: Alors, l'ingénierie tissulaire, en fait, c'est une approche qui consiste à, comme son nom l'indique, à reconstruire des tissus. Reconstruire des tissus ex vivo, c'est-à-dire en laboratoire, in vitro. Et ça s'applique en fait à tout un tas de pathologies qu'on appelle dégénératives, c'est-à-dire des pathologies, des maladies où on va assister à une dégénérescence, une disparition de tissus. Et donc ces tissus-là, comme on ne peut pas les reconstituer en prenant un cachet, un comprimé, donc on va tenter une des approches pour pallier à ça, c'est de reconstruire ces tissus en laboratoire et s'en servir comme des greffons qu'on va venir greffer comme une greffe classique. Donc l'ingénierie tissulaire, c'est ça. Alors pour faire de l'ingénierie tissulaire, en fait, avant de parler d'ingénierie tissulaire, je vais d'abord rappeler rapidement un tissu, qu'est-ce que c'est, pour comprendre un petit peu comment on va le construire. Le tissu, il est fait bien évidemment de cellules, mais il n'y a pas que des cellules, il y a aussi tout ce qu'il y a autour des cellules. Tout ce qu'on appelle, dans le jargon, ça s'appelle la matrice extracellulaire, c'est-à-dire tout ce qu'il y a autour des cellules. C'est un réseau de molécules, de protéines, des choses comme ça, qui sont sécrétées, produites par les cellules elles-mêmes. Et ça constitue, en fait, c'est ça qui donne la forme, la structure, la résistance d'un tissu. Chaque tissu a sa propre matrice extracellulaire, un muscle. Et c'est aussi ça, cette matrice extracellulaire qui donne une forme volumineuse d'un tissu. Sinon, avec les cellules, ce serait liquide, comme le sang, par exemple. Et donc, pour construire un tissu, il nous faut donc des cellules, mais aussi cette matrice. Et pour mimer cette matrice, pour apporter donc cette matrice, qu'est-ce qu'on fait ? On utilise ce qu'on appelle des biomatériaux. Et ces biomatériaux, en fait, il y en a beaucoup de toutes sortes, des biomatériaux de type naturel, synthétique, d'origine animale, végétale, etc. C'est vraiment un monde à part, hein. Les biomatériaux, c'est toute une discipline. Et donc, c'est dans ce cadre-là qu'on arrive justement où nous, on a utilisé la pomme comme biomatériau pour pouvoir reconstruire du cartilage. C'est ça qui nous amène à parler de ce dont on parle aujourd'hui. Donc, dans le laboratoire, on est spécialisé dans le cartilage. Et une de nos approches, justement, on essaye de viser une pathologie dégénérative du cartilage qui est l'arthrose, qui est très connue. C'est une disparition du cartilage. Et une des approches, c'est de reconstruire le cartilage en in vitro. Et pour cela, donc, on utilise des cellules, notamment on utilise des cellules souches. Et aussi, comme biomatériaux, depuis bientôt 25 ans maintenant, on a utilisé tout un tas de biomatériaux. Et depuis quelques années, on a testé cette approche innovante d'utiliser du matériel végétal comme biomatériaux et que l'on a ensemencé de cellules animales, enfin humaines, pour essayer de les différencier, les faire évoluer vers du cartilage.
3: Et justement, pourquoi avoir utilisé la pomme dans cette étude ?
0: Alors, vous savez, on n'invente rien dans le milieu. Je me suis inspiré, en fait, d'une publication d'une équipe canadienne d'il y a, je dirais, une petite dizaine d'années maintenant, où ils avaient utilisé de la pomme. Et en fait, ils ont, il y a une technique qui s'appelle la décellularisation. C'est-à-dire qu'on va prendre un tissu, que ce soit animal, végétal ou n'importe, et on va le faire subir des traitements pour enlever les cellules, les propres cellules de ce tissu, de sorte à ne garder que la charpente. C'est comme si, je prenais un exemple, vous preniez un mur, c'est fait de briques et de ciment, et bien les cellules, ce seraient les briques, et puis le ciment, c'est la charpente, c'est la matrice extracellulaire. Et donc là, on va enlever les cellules, on va garder que la charpente. Et ce tissu donc décellularisé, ensuite on le réensemence des cellules que l'on veut. Alors pourquoi j'arrive à répondre à votre question, donc pourquoi la pomme ? Donc j'ai cette étude canadienne a utilisé la pomme décellularisée. Ils ont mis des cellules de souris dessus Et ils ont montré que ça marchait, que les cellules se multipliaient, elles évoluaient. Enfin, il n'y avait pas de rejet, donc ça pouvait être un support de culture cellulaire. Et voilà, ils se sont arrêtés à peu près à ça. Et ils ont juste conclu que c'était un moyen de culture cellulaire qui était envisageable. Et du coup, moi, comme je travaillais là-dessus, sur le cartilage, je me suis dit, tiens, on va essayer de transposer ça sur le cartilage. Voilà pourquoi la pomme. Donc, ce n'est pas du tout une question de région, même si au niveau régional, c'est très parlant. Quand on parle de pomme, c'est tout de suite... voilà, il y a un argument...
3: C'est très terroir.
0: Voilà, c'est ça, exactement.
3: Et comment on décellularise, parce que vous parlez de ça depuis tout à l'heure, la pomme?
0: Alors, il y a beaucoup d'approches, hein, beaucoup de techniques pour décellulariser. En gros, ce qu'il faut, c'est casser les cellules et vider les cellules. Et alors, on peut faire soit des techniques, des protocoles à séparer ou alors combiner. On peut pêle-mêle, alors faire des cycles de congélation, décongélation, faire des traitements physiques tels que des ultrasons, des traitements avec des détergents. Les détergents, ça lisse, ça dissout les cellules et puis on lavant comme ça, ça s'en va. Donc, nous, ce qu'on fait, c'est des détergents. On utilise des détergents, alors c'est tout simple, hein. On fait des bains de détergents, un peu comme on pourrait faire ça avec du liquide vaisselle, hein. ça marcherait très bien. Et par contre, après, il faut bien rincer et enlever le détergent, alors là, il y a beaucoup de rinçage, parce que comme après on apporte des cellules, il ne faut pas qu'il reste des détergents, parce que ça, voilà, ça abîmerait les cellules qu'on apporterait.
3: Qu'est-ce qui explique cette compatibilité entre la pomme et la pomme décellularisée et avec les cellules de mammifères?
0: La compatibilité, c'est ça?
3: Oui.
0: En fait, alors, ça c'est une des... Je vous remercie pour la question, parce que j'ai oublié d'en parler. C'est que lorsqu'on décellularise un tissu, vous savez que quand on fait une greffe, si on prend un bout de tissu, on greffe ça, on va avoir une problématique de compatibilité immunologique. C'est-à-dire qu'il risque d'avoir un rejet. Parce que le corps humain va rejeter, reconnaissant un corps comme étant étranger. Par contre, si on décellularise, c'est-à-dire qu'on retire les cellules, on ne garde que la charpente, eh bien, on a retiré 99% de ce qui provoque le rejet immunitaire. Tout ça, c'est véhiculé par les cellules. Donc finalement, quand on a enlevé les cellules, on a une espèce de charpente, de trame qui est inerte d'un point de vue immunologique. Et donc, du coup, vous pouvez ensemencer des cellules dessus et c'est tout à fait compatible. Et une autre étude, alors, a complété l'étude de l'équipe canadienne dont je vous ai parlé tout à l'heure, ils ont fait une autre étude ensuite où ils ont pris de la pomme décellularisée, voilà, juste enlevé les cellules et pris ce petit morceau de pomme décellularisée, ils l'ont greffé dans une souris, sous la peau d'une souris, juste pour voir comment ça va se comporter. Et donc, là aussi, ils ont conclu que c'était tout à fait compatible, ça ne provoquait pas de rejet immunitaire, et que les cellules, même de l'hôte, c'est-à-dire de l'animal, pouvaient coloniser cette petite structure, et donc c'est que c'était tout à fait compatible.
3: Et concernant cette étude sur la reconstitution du cartilage, vous dites que la pomme est un excellent échafaudage. Qu'est-ce que vous entendez ici par le terme échafaudage?
0: Alors l'échafaudage, c'est la charpente, c'est la matrice, c'est le biomatériau dont je parlais tout à l'heure. C'est-à-dire que ça reçoit les cellules qu'on ensemence dessus. Hein. En fait, on a même utilisé plusieurs types cellulaires dessus, y compris des cellules souches. C'est-à-dire que les cellules se comportent très bien, se multiplient et puis elles produisent justement elles-mêmes leur propre matrice extracellulaire pour constituer donc un tissu. Parce que l'idée, c'est de... En fait, ça va... Je voulais dire, un chaudage, en fait, si vous voulez un terme simple, c'est support. Support de culture, voilà.
3: Et maintenant, donc, nous avons tous les éléments. Pouvez-vous nous expliquer quel est le protocole à suivre pour reconstruire du cartilage in vitro?
0: Alors, donc, l'idée, donc, vous avez compris, on va d'abord... il nous faut des cellules, un biomatériau, et puis... En fait, il faut trois choses pour la gibierie tissulaire. Il faut donc des cellules, un biomatériau, et mettre tout ça dans un environnement approprié pour que les cellules deviennent du cartilage. Donc, on prend la pomme, on la décellularise avec un détergent, on rince, et puis une fois que tout ça est fait, on vérifie que c'est stérile. Enfin, voilà, parce que quand on va ensemencer les cellules, tout ça, il faut que ce soit stérile. Donc, il y a un traitement pour éliminer les germes, donc antibiotiques, ultraviolets, etc. On vérifie qu'il n'y a pas de contaminants. Et puis, une fois qu'on a fait ça, On ensemence les cellules et ce qu'on utilise, ce sont des cellules souches. Alors les cellules souches, ce sont des cellules qui sont non spécialisées, qui sont indifférenciées et qui ont la capacité de, justement d'évoluer vers tout un tas de tissus. Elles peuvent devenir du muscle, du foie, du cœur, de l'os, du cartilage, tout ça, en fonction de ce que vous allez leur donner comme nutriments et dans l'environnement dans lequel vous allez les mettre. Et donc, on a donc des cellules souches que l'on ensemence sur notre biomatériau décellularisé, donc ici la pomme. Et tout ça va être incubé dans un environnement adéquat, donc un environnement de culture cellulaire classique. On met ça à 37 degrés, avec une concentration de CO2, de tout ça dans un environnement stérile, plus, bien sûr, des nutriments, un milieu de culture approprié pour engager les cellules, pour les forcer à faire du cartilage. Voilà, ça c'est juste une petite mixture de nutriments que l'on a au laboratoire, et on appelle ça un milieu de culture. Voilà, Et puis donc on incube ça pendant... Alors ça prend un peu de temps, hein, ça prend quelques semaines, voire quelques mois, avant de voir se constituer justement cette petite masse de tissu blanchâtre qui ressemble donc nacré, qui ressemble un peu à du cartilage d'un point de vue macroscopique. Et puis ensuite, il faut vérifier que c'est vraiment devenu du cartilage. Donc on prend ces tissus, on les analyse, on les coupe, on fait des colorations histologiques, on regarde les protéines qui sont exprimées, etc., pour vérifier que c'est bien devenu du cartilage et pas autre chose. Voilà un petit peu le protocole. Alors, bien évidemment, on est d'accord, on m'avait pas posé la question pour in vitro. Et derrière, bien évidemment, il nous reste à vérifier comment ça va se comporter in vivo. C'est-à-dire qu'actuellement, on est en train d'essayer de valider ça in vitro sur l'animal. C'est-à-dire que l'idée, c'est de greffer ces petits bouts de tissu sur un animal pour voir comment ça va évoluer. Est-ce que ça ne va pas nécroser? Est-ce que ça va continuer à faire du cartilage, etc.? Donc, une première étape in vivo, avant d'aller encore plus loin, bien sûr, et dans le futur, bien sûr, arriver à des essais cliniques chez l'homme.
3: Il est possible d'utiliser directement des tissus ou organes humains après les avoir décellularisés, c'est-à-dire débarrassés de leurs cellules, vous l'avez expliqué. La structure résultante peut alors être ensemencée avec d'autres cellules généralement saines. Pourquoi avoir fait le choix, vous, des tissus végétaux ?
0: Alors au début, c'était vraiment par curiosité, par challenge. Et puis j'y ai trouvé aussi des avantages, parce que un tissu végétal, et notamment la pomme, c'est quelque chose de très très commun encore en plus dans notre région. Vous pouvez aller trouver ça dans n'importe quel magasin à n'importe quel jour de l'année. Alors que des tissus humains, on pourrait effectivement prendre ça et essayer de voir ça, mais bon, pour travailler avec des tissus humains, pour essayer de les reconstruire, c'est vrai qu'on peut le faire, on peut décelluliser des tissus humains, mais il faudrait trouver des tissus sains, donc c'est très compliqué, ça veut dire qu'il faudrait les prendre sur des cadavres. Voilà, c'est des complications où il faut des autorisations, etc., etc. Et voilà, on n'en a pas autant qu'on voudrait. Alors que, voilà, je me suis dit, tiens, si on pouvait essayer avec ça, pouvait marcher avec ça, ça serait, il y aurait beaucoup d'avantages, puisque, comme je vous ai dit, c'est un tissu qu'on trouve partout, très peu cher. Et en plus, on peut le sculpter à volonté, pour lui donner la forme que l'on veut, parce qu'en fait, à la fin, comme on va chercher à le greffer, donc il faut que la forme que vous ait une structure tridimensionnelle adéquate, donc avec une pomme, on peut sculpter comme on veut, avec un petit scalpel. Enfin, bon, voilà, j'ai trouvé beaucoup d'avantages, et voilà. Mais au départ, pour vous avouer, c'était beaucoup par curiosité et challenge.
3: Dans quelles circonstances a-t-on besoin de faire appel à cette technique, l'ingénierie tissulaire ?
0: Alors, en fait, l'ingénierie tissulaire s'adresse à toutes les maladies dégénératives, les maladies où il y a une perte tissulaire. Alors, il y en a plusieurs sortes. Alors, comme je vous ai dit tout à l'heure, moi, je travaille sur notamment l'arthrose, qui est une maladie du cartilage, mais il y a d'autres pathologies telles que, par exemple, l'ostéoporose pour l'os, c'est aussi une maladie dégénérative. Il y a des maladies aussi musculaires où on est obligé aussi de reconstruire le muscle. Des maladies au niveau maladies rénales, des maladies où du foie et hépatique où on reconstruit les tissus. Il y en a beaucoup. Hein, vraiment, même au niveau cardiaque, pulmonaire. Il y a vraiment beaucoup de pathologies où il y a beaucoup d'approches justement concernant chacun de ces tissus. Et pour chacun, en fait, on cherche quelles sont les meilleures cellules pour le reconstruire et quel est aussi le meilleur biomatériau pour reconstruire ça. Donc en fait, c'est toute une combinaison, cellules, biomatériaux et environnement dans lequel on met tout ça. Et on essaie de trouver la meilleure combinaison pour ce triptyque-là, pour chacun des tissus que l'on cherche à faire.
3: Donc, vu le nombre de maladies, ça touche énormément de personnes, donc l'enjeu de cette étude est hyper important.
0: Exactement. C'est très important parce que, notamment pour ce qui concerne, pour la pathologie sur laquelle je travaille, qui est l'arthrose, ça touche énormément de monde. Et d'autant plus qu'il n'y a vraiment pas de méthode pour reconstruire du cartilage qui fasse vraiment consensus. Il y a beaucoup d'approches, bien évidemment, mais il n'y a rien qui soit consensuel. Il n'y a pas quelque chose qui l'emporte sur le reste. Et c'est pour ça qu'il y a beaucoup, beaucoup de gens qui cherchent de leur côté, chacun de son côté, c'est de trouver la meilleure formule. Mais ça, effectivement, ça aura un impact énorme, puisque ça touche énormément de monde. Et l'arthrose, comme on dit, c'est pour résumer les choses, quand ça touche une personne sur deux avant 50 ans est atteinte d'arthrose, et deux personnes sur trois après 50 ans. Si on veut donner un chiffre très simpliste, c'est à peu près ces proportions-là.
3: C'est beaucoup, ça fait beaucoup de personnes. On disait tout à l'heure qu'on pouvait utiliser directement des tissus ou organes humains, et vous parliez aussi de la disponibilité, l'avantage de la disponibilité des pommes par exemple, des biomatériaux. Comment on explique la rareté ou la comptabilité des donneurs dans le cas du tissu humain, parce que ça vient combler aussi ce manque, les biomatériaux. Comment expliquer la rareté des donneurs? Pourquoi c'est aussi compliqué au final d'utiliser des tissus humains?
0: C'est-à-dire que, de fait, on pourrait le faire avec des tissus humains, prélevés, voilà, mais par définition, pour reconstruire un tissu, il faudrait un tissu sain. Si vous permettez, je vais faire cette petite touche humoristique, c'est qu'on trouve personne pour nous donner du tissu sain, notamment pour le cartilage. Mais c'est ce qui explique. On pourrait le prendre, on pouvait le prendre sur des cadavres. Mais là aussi, on va tomber sur il n'y a pas autant de cadavres que l'on voudrait. Et puis, il y a des problématiques d'autorisation. Voilà. Et donc, voilà. En fait, ça s'explique par ça. C'est qu'il y a. Il faut partir à partir du tissu normal, sain, et que l'on peut prendre que sur du cadavre ou alors vraiment sur des articulations très peu atteintes, par exemple où il y a une pose de prothèse, de hanche, etc. On récupère une articulation et on pourrait travailler sur ce genre de tissu, mais il y a très très très peu de cartilage sain sur ce genre d'articulations qui sont en fait des déchets opératoires. Mais il y en a très très peu.
3: Donc en théorie c'est possible, mais en pratique
0: c'est plutôt rare. Voilà. Concrètement c'est possible, c'est tout à fait possible, mais la limite c'est que il y a pas beaucoup de tissus sains dans ces genres de pièces opératoires. Quoi.
3: Vous nous avez un peu parlé de votre avancée, donc de votre étude. Où en êtes-vous aujourd'hui?
0: Alors, on continue ce travail. L'idée maintenant, c'est de, comme je vous ai dit, c'est de transposer ça avec une étude in vivo pour voir un petit peu comment se comporte notre tissu sur l'animal déjà, une première étape. Est-ce qu'il sera viable? Est-ce qu'il n'y aura pas, que sais-je, la nécrose ou quelque chose comme ça? Deuxièmement, c'est de évaluer aussi. On a fait une analyse, comme je vous disais tout à l'heure, l'analyse biochimique, etc. Et on a un retour qui est très satisfaisant puisque ça ressemble en tout point à du cartilage. Mais Notre étude manque en fait d'une analyse qu'on appelle biomécanique, c'est-à-dire tester, mesurer le comportement de ce tissu vis-à-vis de contraintes mécaniques, parce que le cartilage notamment, c'est un tissu qui est amené à supporter des charges, la pression, etc. Et donc il faut qu'il soit résistant, élastique, et donc il faut qu'on mesure ça. Et ça, actuellement, on ne sait pas faire au laboratoire. Et donc, on va le faire en forme de collaboration avec des laboratoires partenaires qui sont spécialistes de cette approche-là. Donc là, on est en train de mettre au point ça. Et troisième chose, on est en train de transposer ça à d'autres végétaux. Finalement, est-ce qu'il y a d'autres végétaux qui pourraient être meilleurs que la pomme ? Et en l'occurrence, on est en train de. Voilà, il y a une étudiante qui travaille là-dessus actuellement, qui fait sa thèse là-dessus, et on est en train d'essayer une approche avec le céleri à la place de la pomme.
3: Est-ce que vous avez une idée en termes de temporalité ? Quand est-ce qu'on pourra mettre ça en place chez des patients humains ?
0: Alors, une idée précise, non, je vais vous décevoir, mais après, je vais vous donner une idée quand même assez large. Donc, il nous reste encore des études à faire d'un point de vue, sur l'animal et au laboratoire. Ça, c'est tout ce qu'on appelle une étude préclinique. Donc là, ça va encore demander quelques années, je dirais 3-4 ans. Ensuite, si tout va bien et que les résultats sont au rendez-vous, comme on l'espère, il nous faudra donc... ensuite transposer ça à une étude clinique. Donc les études cliniques demandent beaucoup de temps parce qu'il faut vérifier tout un tas de choses. D'abord l'affaire acceptée par les comités, ensuite l'affaire financée, parce que ça aussi c'est le nerf de la guerre, hein, c'est qu'il faut trouver les financements et c'est pas gagné. Et derrière réaliser cette étude clinique qui doit prendre le temps. Quelques années aussi, je dirais 5, 6, 7, 8 ans. En gros, pour vous donner donc une idée assez vague, on espère faire quelque chose mais pas sur l'homme, mais pas avant une dizaine d'années, 10, 12 ans, voilà. Parce qu'il faut laisser le temps à toutes ces tests-là de se faire, quoi.
3: Et votre étude, c'est une première mondiale de reconstruction de cartilage avec un support végétal.
0: C'est ça.
3: Si cela s'avère concluant sur l'humain, à quelles nouvelles possibilités ouvre cette étude ? Est-ce qu'on pourra créer d'autres sortes de tissus que le cartilage ? C'est quoi les possibilités ?
0: Ah, mais tout à fait. Ça, le cartilage ici, c'est juste un exemple de tissu que l'on peut faire avec ça. Et c'est parce qu'au laboratoire, donc on est spécialiste du cartilage, et donc obligatoirement on s'est penché sur cette question-là, mais on peut très bien imaginer d'essayer de faire de l'os et d'autres tissus aussi. D'ailleurs, on a commencé, je ne vous avais pas parlé, mais on a commencé un petit peu à faire des petits coups de sonde comme ça au laboratoire pour faire un peu d'os et surtout faire des espèces de tissus combinés, faire une espèce d'interface os-cartilage, faire deux couches finalement dans le même bloc, parce que il y a beaucoup d'études qui montrent que quand on veut faire une greffe, eh bien ça marche, la greffe marchera d'autant mieux que lorsque l'on a apporté une structure complexe comme ça, os-cartilage, que si on n'apporte que du cartilage tout seul. Donc en fait, on est en train de se pencher sur cette question-là. Mais oui, tout à fait, ça peut s'appliquer sur d'autres tissus.
3: Et votre étude, elle permettra également de limiter le recours aux animaux d'expérimentation. Est-ce que vous pouvez nous en dire plus ?
0: Tout à fait. Vous avez bien compris, on arrive à reconstruire des petits bouts de tissu en laboratoire. Eh bien, ces petits bouts de tissu pourraient servir de test pour faire des tests de ce qu'on appelle des screenings, par exemple par l'industrie pharmaceutique. Je veux dire, d'habitude, en fait, on fait ces tests sur l'animal. Essayer une drogue ou un traitement sur un animal et voir comment se comporte le tissu vis-à-vis de la drogue. Eh bien là, ça permettrait en fait de faire ces petits tests in vitro, puisqu'on aura des petits morceaux de tissu. On pourrait les tester in vitro, donc dans des boîtes de culture, en laboratoire. Avant de les tester sur l'animal. Alors bien évidemment, hein, on est d'accord qu'on aura toujours besoin de faire des tests sur l'animal à la fin pour greffer, etc. Mais on réduira le recours à l'utilisation des animaux. Et c'est en ce sens-là que ça a aussi un avantage donc de pouvoir travailler avec ce genre de tissu reconstruit in vitro.
3: Et justement, comment les tissus modélisés en laboratoire permettent de mieux modéliser les maladies in vitro ?
0: Par exemple, si vous voulez modéliser une pathologie dégénérative, comme on a évoqué tout à l'heure, eh bien, on n'a pas de modèle en soi qui démontre, enfin, où on peut tester sur une maladie, essayer des choses in vivo. On est obligé de créer un modèle animal, ce qu'on appelle un modèle animal, c'est-à-dire de prendre un animal, de provoquer la maladie et essayer des traitements dessus. Et le fait d'avoir des tissus, des petits bouts de tissus comme ça, in vitro, eh ben, on pourrait modéliser justement, on appelle ça des organoïdes en fait, ça s'appelle des organoïdes, le terme scientifique. On a des espèces d'organoïdes qui sont en fait des mini-organes et dans lesquels on peut provoquer la maladie sans avoir à la créer sur un animal, créer des modèles animaux. Et on rejoint donc la question précédente, c'est-à-dire que ça éviterait aussi, limiterait, diminuerait l'utilisation d'animaux pour ces tests-là.
1: On parlait tout à l'heure de la disponibilité des biomatériaux. Le changement climatique a des conséquences aussi sur leur disponibilité. Parmi les 550 espèces les plus communes de l'Hexagone, 246 espèces voient leur abondance varier significativement. Je vais arriver. Certaines espèces deviennent plus fréquentes dans le temps alors que d'autres disparaissent. Est-ce qu'il n'y a pas une forme de risque aussi ? Alors la pomme, c'est très commun aujourd'hui. Bon, là, je vous demande de voir sur très très long terme. Est-ce qu'il n'y a pas une forme de risque aussi à se baser sur ce qu'on a disponible aujourd'hui, ce qui ne sont peut-être pas les biomatériaux disponibles de demain.
0: C'est une bonne question. Je n'avais pas envisagé la question sous cet angle-là. Il me semble que déjà, pour la pomme, il y a quelque chose comme 300 espèces de pommes différentes. Donc, on a un peu de marge, d'une part. Deuxièmement, il y a pas que la pomme. Il y a beaucoup de végétaux qui sont maintenant testés comme des biomatériaux après des cellularisations. Très peu en Europe, peut-être même pas du tout en France. J'ai pas de connaissance d'équipe en France qui utilise des végétaux décellularisés pour ça. Mais beaucoup de gens, de chercheurs en Chine, travaille sur ces. Alors, il y a énormément de tissus. Hein. Ça passe. Donc, on a pomme, le céleri, comme je vous ai dit, le bambou, du persil, de la carotte, le navet. Enfin, il y a énormément de. Donc, je pense qu'on a de la marge avant de voir tout ça disparaître.
1: Eh bien, merci beaucoup, Karim Boumediene, pour avoir répondu à nos questions. Non, c'est pas faux.
0: C'est moi qui vous remercie.
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3: C'est pas faux, c'est bientôt terminé, mais avant de se quitter, voici l'agenda de la semaine.
1: Le nouveau programme de recherche Lucide organise à partir de ce mardi un cycle de conférences grand public « Esprit critique, es-tu là ?» avec pour thème l'esprit critique et l'indésinformation. L'esprit critique peut-il tout soigner ? Telle est la question à laquelle tentera de répondre Richard Monvoisin, spécialiste de l'analyse scientifique des phénomènes présentés comme paranormaux. Il expliquera les raisons psychologiques, cognitives, philosophiques, voire idéologiques qui nous font adhérer parfois à raison, parfois à tort, à certaines thèses. C'est ce soir à 18h au Campus 1 et c'est gratuit et sans inscription.
3: Ce jeudi 29 janvier est proposée une conférence au port de Caen au bassin Saint-Pierre sur les sèches normandes. Les chercheurs du laboratoire de la marine écosystème de l'université de Caen vous ouvrent ainsi les portes de leur recherche au cours du café maritime du Caen Yacht Club. Au cours de cette conférence, vous en saurez plus sur cette espèce locale, à savoir comment elle s'adapte face au changement climatique et la pression humaine. C'est de 19h à 20h15 au bassin Saint-Pierre, c'est en entrée libre et c'est à partir de 3€.
1: Le réseau national de surveillance des macro-déchets sur le littoral vous propose de faire une bonne action et de participer à la recherche. Cet organisme prélève et analyse des déchets sur le littoral et les bassins hydrographiques pour lutter contre la pollution des déchets plastiques en outillant les politiques européennes de traitement et de gestion des déchets marins. Dans le cadre d'un atelier, vous partirez à la rencontre de la pollution échouée ou transportée par la mer près de chez vous. Rendez-vous au Dôme.
3: C'est pas faux, c'est terminé pour aujourd'hui. 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
1: Merci à Émile à la technique. On se retrouve la semaine prochaine, même heure. En attendant, rendez-vous avec Enzo pour La Méridienne. Passez une bonne journée sur Radio Phoenix.
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On dit que le rock est un univers masculin. Pourtant, depuis ses débuts, les femmes ont joué des coudes pour se frayer un chemin jusqu'à la scène. Dans ces chroniques, je dresserai le portrait des filles qui font du rock, qui ont fait du rock et ont marqué l'histoire de la musique, de leur rapport souvent original et novateur à la musique et aux idées, et de leur énergie. Car être rock, ce n'est pas seulement une question de musique ou de guitare saturée, c'est avant tout un état d'esprit. Et vous verrez que pour faire éclater l'ordre établi à coups de pied, qu'il soit chaussé de Doc Martens, de bottines à paillettes ou de sneakers, les filles sont souvent de la partie. Allez, commençons ce portrait.

Hello! Aujourd'hui, dans Girls Who Walk, on parle d'une figure injustement méconnue de la musique, Lizzie Mercier-Desclous. Née en 1956 à Paris, Lizzie, diminutif de son vrai prénom, Elisabeth, étudie les beaux-arts à Paris. C'est là qu'elle rencontre son futur mari, Michel Esteban. Et si je le dis, c'est parce que ça a une importance, et pas seulement pour vous donner son statut marital. Car ensemble, ils s'envolent pour New York en 1975. Là-bas, Lizzie écrit pour le magazine français fondé par son mari, Rock News, des articles qui font connaître en France les mouvements punk et new wave, et des artistes comme les Talking Heads, Télévision ou Patti Smith, avec qui le couple partage d'ailleurs un appartement à Soho. Elle publie un livre, Desiderata, qui rassemble poèmes, dessins et photographies. D'ailleurs, en 1976, elle signe la photo de Patti Smith qui apparaît sur la première page du livret intérieur de l'album Radio Ethiopia. Puis, elle décide d'apprendre la guitare en autodidacte et commence à se produire dans le Lower East Side.

Son premier album, Rosa Yemen, sort en 1978 sous le label créé par son mari. En 1981 sort son deuxième album, Mambo Nasso, enregistré aux Bahamas. Ce disque mêle musique africaine, rock, funk et soul, alors que le terme de world music n'existe même pas encore. Bien accueilli en Europe et en Asie, il lui permet de signer avec la filiale française de l'America Columbia Records. Tout aussi passionnée de Rimbaud que son amie Patti Smith, en 1983, elle voyage en Éthiopie et dans plusieurs pays d'Afrique sur les traces du poète. Elle y découvre de nouvelles sonorités et s'en inspire pour son album Zulu Rock, enregistré avec des musiciens locaux en Afrique du Sud, alors sous le régime de l'apartheid.

Elle publie encore deux albums, One for the Soul, enregistré avec Chet Baker au Brésil en 1986, et Suspense, enregistré à Londres en 1988. En 1995, un projet de longue haleine voit le jour, un album regroupant des figures de l'avant-garde rock, telles qu'Iggy Pop et Patti Smith, dans lequel elle chante Morning High, adaptation du poème Matinée d'ivresse de Rimbaud, en duo avec Patti Smith. Dans les années 90, elle compose de la musique pour le cinéma et continue de voyager.

son itinéraire prend fin en Corse, à Saint-Florent, où elle pose ses valises pour peindre et écrire, et où elle décède malheureusement d'un cancer en 2004. Conformément à ses vœux, ses cendres ont été dispersées dans la mer.

Séance de pause terminée. Dans ce portrait, vous avez entendu A Room in New York, Sun is Shining, Mais où sont passées les gazelles et Simply Beautiful. Et comme d'habitude, je vous laisse avec une chanson entière à écouter. On écoute donc My Funny Valentine de Lizzie Mercier-Desclous, reprise bien sûr de Chet Baker.

0: C'était Girls Who Rock, la chronique qui braque les projecteurs sur les filles qui font du rock, avec en introduction la chanson Cannonball des Breeders. Et pour rester dans l'ambiance en attendant la prochaine chronique, rendez-vous sur mon compte Instagram où vous pourrez retrouver une playlist dans laquelle je partage les chansons que vous entendrez au fil des épisodes. Bye!
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1: Nous sommes au beau royaume du Kouloulou Kunda. Régnait alors le roi Angelus Bangali Ier, dit le débonnaire. Le moins que l'on puisse dire de lui est qu'il ne brillait pas par son intelligence. Mais comme ce n'était pas une qualité requise indispensable pour gouverner au Kouloulou Kunda, le royaume ne s'en portait pas plus mal. Angelus Bangali Ier aimait la bonne chère et, comme l'on dit, avait du tempérament. Il prit donc 366 épouses, une pour chaque jour de l'année. Sa progéniture ne se comptait plus. Le monarque lui-même, ne s'y retrouvant pas, nomma un préposé chargé de noter l'ordre d'arrivée, la date, le sexe, l'épouse et le nom correspondant à chaque nourrisson.
2: Tiens, on en est où dis-moi.
3: Alors, ben, je t'apporte les papiers d'aujourd'hui. Là.
2: Alors.
3: Donc, t'as 4 naissances.
2: D'accord.
3: Ah bon, t'en as 5.
2: 5 naissances, d'accord.
3: Voilà. Moïzizi, Bonaventure, Makitoua.
2: Très bien, merci.
4: Naissance numéro 13, en date du 24 mars de l'an 21, du règne de Angelus Bangali Ier. Sexe masculin. Mère, épouse numéro 233. Nom, Bonaventure. Naissance numéro 14, en date du 24 mars de l'an 21 du règne de Angelus Bangali Ier. Sexe masculin. Mère, épouse numéro 242. Nom, Moïzizi. Naissance numéro 15, en sexe, date, mère, épouse, mars, masculin, masculin, mère, épouse numéro 21, naissance numéro 16.
1: Le roi Angelus Bangali avait ainsi, au fil des mois, doté le royaume de 530 princes et princesses. Tant de femmes, surtout de Kouloulou Koundaises, réunies dans un même harem, cela aurait pu très mal tourner. Mais heureusement, il y avait la 366e épouse, celle dont le tour n'arrivait que tous les 4 ans. Celle-ci se trouvait être un excellent exutoire pour les 365 précédentes. On l'appelait, outre par son numéro, la chèvre émissaire. Il n'est pas d'humiliation, d'invention dégradante, de petites tortures quotidiennes que n'imaginaient ces 365 co-épouses.
5: Il paraît que c'est par charité que notre cher époux l'a prise pour femme. Elle traînait sur les trottoirs.
6: C'est pas vrai.
7: Ça m'étonne pas.
5: Vous savez quoi? Le médecin royal m'a confié que cette garce n'aurait jamais d'enfant.
8: Oh, attention, la voilà.
9: Je peux me joindre à vous?
5: Tu nous parles.
10: Mais enfin, tu sais bien que ta place n'est pas avec nous.
5: Nous sommes les femmes du roi.
9: Je suis moi aussi femme du roi.
7: Enfin, si on peut appeler ça une femme.
5: Une femme, une femme que le roi touche une fois tous les 4 ans. Personnellement, je n'appelle pas ça une femme.
9: Pourquoi me haïr? Qu'est-ce que j'ai fait pour mériter tant de haine?
5: Tu existes. Et ça, c'est déjà trop. Prends ça.
11: Crevure.
1: Les épouses finirent par libérer leur furie sur l'épouse 366. La malheureuse chèvre émissaire, dame 366, n'avait que ses yeux pour pleurer et l'infirmerie royale pour panser ses plaies et autres hématomes. Son caractère s'en trouva singulièrement aigri. Le roi Angelus Bangali Ier, s'il avait eu un peu plus de cervelle, eût dû prendre garde à celle dont le tour n'arrivait que rarement. Mais tant que les épouses du roi étaient occupées à tracasser la 366e, elles ne songeaient point à lui chercher noise. La situation convenait donc au souverain. Et puis vint une nuit où tout allait changer. La 366e épouse se promenait, triste et résignée, dans les jardins royaux, qui étaient alors éclairés par les seuls rayons lunaires. Elle entendit une voix qui l'appelait, une voix étrange, une voix d'outre-tombe. La reine voulut rejoindre le palais quand soudain un homme surgit de nulle part et se dressa devant elle.
12: Tu es triste, tu es humilié, tu es battu, on te crache dessus. Je suis là ce soir, venu de loin car j'ai entendu ta complainte. Veux-tu, femme, que tout ceci change? Un seul mot et tu seras exaucée. Un seul mot et tu seras libre. Parle!
9: Mais qui êtes-vous?
12: Je suis celui qui t'aidera à te débarrasser de toutes ces raclures de reine. Celui qui t'offre la liberté au prix de ton âme. Viens, sois celle qui jamais ne pardonna. Sois celle qui, sous un rayon de lune, signa le pacte. soit celle par qui les corbeaux, oiseaux de malheur, arrivèrent. Regarde, elle attend la mort. Tiens, prends cette fiole, c'est la clé de ta liberté.
1: L'homme s'éloigna et disparut dans la nuit noire. À partir de cet instant, Dame 366 ne fut plus la même femme. Son allure se fit fuyante, son dos se voûta, et son regard recelait toute la sournoiserie que peut nourrir un quotidien de vexation.
5: Vous avez vu ? C'est bizarre, non ? Elle est vraiment étrange.
10: 366e. Ah, je te le fais pas dire.
5: Elle rase les murs comme un rat.
9: Elle a maigri.
5: Elle ne fait pas
10: ça, c'est chaud. Elle a
5: maigri. Complètement.
1: La vie allait ainsi dans le palais royal, jusqu'au jour où un mal étrange de langueur saisit la cour. Cela commença par le dernier né, un beau bébé de quelques semaines, issu de Dame 197. En deux jours, il devint bleu et rendit son âme à Dieu, dans des exhalaisons frisant la pestilence.
12: Aujourd'hui, le mal a frappé. Il y a eu la mort, venue avec toute sa violence, choisissant bien son corps pour le caresser.
1: Cela n'était qu'un début. Bientôt, le mal s'étendit, et l'un après l'autre, les fils et les filles du roi succombèrent, victimes de la mystérieuse infection nauséabonde. Puis vint le tour des 365 reines, toutes emportées par la maladie. Les deuils succédaient aux deuils. Certains jours, il y avait même embouteillage de cercueils au palais, à un point tel que le roi dut embaucher de nouveaux fossoyeurs devant les cadences infernales qu'imposait la singulière épidémie.
6: Eh, attention où tu vas, toi, fais gaffe.
11: Aidez-moi, parce que moi, je connais les règles, c'est priorité à droite pour tous les cercueils. Le petit nouveau, il va se calmer aussi, là. Tu vas pas m'apprendre mon métier, hein.
6: Poussez, là, poussez, sinon ça ne sera jamais.
12: Les cloches sonnent. La messe est maintenant terminée. Les portes de l'église s'ouvrent et font passer un grand soleil qui illumine l'autel et la voix de cette femme qui jamais n'oublia.
13: Enfin, fini les humiliations, fini de voir toutes ces garces et leur progéniture. Enfin, toute seule reine et enfin mon jour, tous les jours.
1: Dame 366, seule rescapée de l'hécatombe maritale, devint enfin dame numéro 1. Toutes ses rivales pourrissaient désormais dans le cimetière royal surpeuplé. Celle dont c'était maintenant tous les soirs le tour régnait en maîtresse sur le royaume et faisait subir à son royal époux toutes les humiliations dont elle avait, des années durant, été la victime de la part des défuntes 365 autres femelles. Ce fut un des fidèles lieutenants du roi qui découvrit le poteau rose. En effet, dans les appartements de la reine, le fidèle Zopolito découvrit d'innombrables petites fioles, chacune marquée d'un numéro. Dans un petit carnet, la reine, désormais unique, avait référencé chacune de ses victimes, agrémentée à chaque fois d'une macabre plaisanterie.
3: Qu'est-ce que c'est que ce foutoir, là ? Numéro 237, la bavarde ne dira plus rien. Numéro 276, enfin froide. Numéro 428, un ange de plus pour les verts. Un ange de... Oh mon Dieu. Oh non, c'est pas possible. La reine aurait tué toutes ces... Non mais ça n'a pas de sens. Numéro 289, j'existe, toi plus. Numéro 345, ça ne sera plus jamais ton numéro. Oh le scandale. Oh, il y en a des pages. Il faut que je les prévienne avant que ça continue. Hé les gars, regardez ce que j'ai trouvé!
1: Il fallut se rendre à l'évidence. La reine était une empoisonneuse. Le roi, fort éprouvé par les deuils, prit une décision d'importance, la seule d'ailleurs de son règne. Il fit jeter la reine à sa meute royale. Ce fut alors une débauche de sang et de viscères, d'entrailles et d'autres organes. Aucun des canidés royaux ne survécut à ce repas carnage. La reine, en contact constant avec des substances vénéneuses, en avait les chairs imprégnées. Le roi se retrouva donc sans progéniture, sans femme et sans chien.
3: Mon Dieu, mais c'est affreux ce qui est arrivé.
5: Horrible.
3: C'est terrifiant.
9: La frustration, ça engendre des choses, on peut pas imaginer.
3: Terrible. Tous les décès qu'il y a eu récemment, c'est, je crois que c'est elle.
11: Non,
5: c'est elle.
9: C'est
5: sûr.
9: C'est vrai.
4: C'est ça.
9: Il paraît qu'elle a rencontré le diable.
3: Ah oui, d'accord.
11: Elle est née comme ça,
9: Et terrible.
14: Il paraît que tellement elle manipulait de poison, les chiens qui l'ont bouffé, ils sont tous...
10: C'est pas vrai.
9: Ils en sont morts.
1: Angelus Bengali Ier, en hommage à ses épouses perdues, se remaria 365 fois quelques printemps plus tard. Et afin que cette sombre histoire de la famille royale ne soit jamais oubliée des Kululukundais, Angelus Bengali nomma l'impasse la plus malfamée et nauséabonde du royaume, impasse de la 366e épouse. Un conseil étranger. Si vous passez par chez nous, évitez-la.
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Bonjour à tous, vous êtes dans l'émission La Bouche sur Campus Grenoble 90.8. Pour cette émission estivale tout en caliente, La Bouche prolonge le plaisir du festival queer Paillettes Vénères qui s'est déroulé le week-end du 14 juin au 102 en vous proposant une émission comme si vous y étiez. Quand Mathilda, qui en plus d'être dans la collective du festival, n'est autre que la co-organisatrice de notre semaine de formation radio en mixité choisie au ciel et à feu la bobine. Quand elle nous a contactés pour imaginer un format radio du festival, on va être honnête, année intense, les interviews sont enchaînées ces 6 derniers mois et la bouche était un peu sèche. On a bien failli décliner. Mais la lecture du programme nous a bien sûr remis l'eau à la bouche. Ni une ni deux, Ambre et Lila et Super Mini Zoo Machin ont passé un bon bout de la soirée en mode micro-jardin à la rencontre des personnes présentes à ce beau festival queer et féministe qui fête ses 4 ans. Le thème de l'année, c'était « À l'envers ». En gros, vive les booms de 14h et les shows capiques de 21h. Au programme donc de cette émission, les voix des gens qui ont bien voulu partager leur expérience présente ou passée du festival, des sons tirés directement de la playlist de la boom surchauffée des paillettes vénères et des morceaux sélectionnés minutieusement par la bouche pour vos oreilles, le tout pour sweeter ou passer les soirées d'été. Être à l'écoute de ce qui fait vibrer Greville, une belle manière de fêter nos 2 ans déjà. Et donc, pour commencer à nous ambiancer, on va écouter Vertige, un des derniers morceaux de l'artiste Mauve, qui a également offert une prestation scénique toujours aussi paillette et toujours aussi vénère en tout début de festival. On vous souhaite un bel été à tous, prenez soin de vos petits corps et de vos grands esprits malgré les coups de chaud et rendez-vous à la rentrée qui s'annonce musclée.

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2: Toujours, tu entends
3: ouais.
2: Ça fait immersif
3: là,
2: un peu. Et là, tu m'entends
3: ouais.
2: Ouais. Alors du coup, en tenue, le mieux, c'est si tu peux tenir assez bas et avec le moins de frottement contact. Enfin, pas de contact, okay. Tu vois. Mais comme ça, c'est genre... Tu m'entends bien, là?
3: Ouais, je
2: m'entends bien. Ouais, tu m'entends bien. Ouais. C'est Paillettes Vénères, édition 4, à l'envers. La bouche, pour vous servir. Ambre et Lila, au 102, rue d'Alembert.
3: Toi qui as l'expérience de la chose, il a plutôt tendance à saturer vite ou il a plutôt tendance ou vraiment faut y aller dedans quoi.
4: Là il est plutôt il va vite dans les tours.
3: Il va vite dans les tours. Donc on le tient plutôt par ici.
4: Alors,
3: non
4: attends,
3: est-ce qu'on ne tiendrait pas plutôt là
4: hein ouais,
3: ici moi ça m'a l'air pas mal.
4: Bien,
3: ouais. C'est plus naturel en plus
4: ouais.
3: Même un tout petit peu plus bas. Qu'est-ce que t'en penses là
4: pour les gens ouais. C'est
3: là.
4: Juste, tu sais il faut qu'on fasse un peu le loin du brouhaha. T'entends la fesse.
3: Le brouhaha il est bien présent ouais.
4: Attends.
3: Salut.
2: Salut.
3: Un petit micro.
2: On est Lila et Ambre et on a une émission mensuelle sur Radio Campus qui s'appelle La Bouche autour de la création féministe et queer plutôt musicale.
5: Okay.
2: Et là, on a été invité par Mathilda pour un petit peu poser des questions en mode micro jardin, tu vois. Et on voulait savoir si tu serais ok peut-être pour répondre à deux questions.
5: Bah oui, carrément. Avec plaisir.
2: Alors, est-ce que c'est ta première édition de Paillettes Vénères?
5: Non.
2: T'es venue souvent?
5: C'est ma troisième.
2: Ok. Et si tu devais nous raconter un souvenir de la journée qui t'a plu, quelque chose qui t'a marqué, soit c'est aujourd'hui, soit dans les éditions précédentes
5: Eh ben la première édition, je me suis fait un... Non, c'était... Si, c'était... Si, je me suis fait un tatouage à la première édition. Et j'ai aussi fait des photos à ce jour-là que j'ai donné à l'orga parce qu'en plus il y avait quelqu'un qui est décédé après et c'était l'occasion de se souvenir en beauté de tout ça et donc j'étais content et puis là aujourd'hui il y a eu un très bon set DJ où je me suis éclaté sur des musiques bien remixées et ça m'a fait 4 ampoules au pied, mais ça valait le coup. Et ouais, non, super. Et puis, je pense que la nourriture sera bonne. Parce que là, on est dans la file d'attente pour la nourriture. Et je sais qu'elle est toujours bonne. Donc, voilà.
2: Et une question en lien avec le thème du festival, ce serait qu'est-ce que dans ta vie, tu as l'impression de faire totalement à l'envers?
5: Tout en fait, on a le temps, j'explique. Voilà, je suis sur Grenoble pour un suivi médical et donc je redécouvre tout en fait, toute la vie et voilà, je sais plus que c'était quoi la question.
2: Qu'est-ce que tu fais à l'envers? Genre par exemple là on prend le petit déj ce soir, tu vois, c'était ça, on a changé tous les codes dans ce festival. Est-ce qu'il y a des choses de soit par choix, soit par défaut, tu vois aussi, que tu fais vraiment à l'envers?
3: Comment te parle le thème de cette édition du festival?
5: Eh bien moi je dirais que je vais à l'encontre des clichés, on va dire, et que je discute volontiers avec les gens ont des très mauvaises idées sur moi et d'autres personnes de la commu queer. D'ailleurs, je bénévole pour faire des choses comme ça aussi. Donc, j'ai pas peur non plus dans la rue où je marche. Là, je suis en crop top, par exemple. Je prends mon temps, je suis en sandales. Je suis tranquille, les gens à chaque fois ils me disent mais Saint-Bruno, mais Grenoble, et je dis mais non, moi à chaque fois que je passe par Saint-Bruno avec des couleurs, je rentre avec quelqu'un à la maison, donc voilà quoi. Donc ouais, je pense que là-dessus, je fais les choses à l'envers. Plutôt que de fuir les gens qui me détestent, je les approche et je leur parle. Voilà, je sais pas quoi dire de plus, mais voilà. Bah, merci à vous en tout cas.
3: Merci.

0: Gambo.
1: Ah, très bien. Donc c'est bien.
2: Trop bien.
1: Donc vous avez, toi, t'as été là depuis l'après-midi?
2: Non, on vient d'arriver. Non, juste, on pouvait pas être là avant. Et c'est juste, là, il y a un petit moment de flottement repas. Et du coup, c'est un moment qui est cool pour parler aux gens.
3: Bonsoir.
1: Salut.
2: Merci.
1: Est-ce que tu serais OK pour donner ton prénom?
3: Oui. Asma.
1: Enchantée, Asma. Alors,
3: tu me le tiens.
1: C'est la quatrième édition du festival. Toi, est-ce que c'est la première que tu fais ou tu en as déjà fait plusieurs avant?
3: Pour moi, c'est la première fois. J'en ai déjà entendu parler l'année dernière, mais je n'ai pas eu l'occasion de venir y assister. Et cette année, comme j'étais disponible, du coup, je me suis dit, allez, je vais venir découvrir un peu ce qui se passe.
1: Okay. Est-ce qu'il y a un moment dans la journée là, qui t'a particulièrement marqué pour l'instant?
3: Pour l'instant, c'était plus la dynamique actuelle, le lieu, les ateliers, la diversité, les gens qui sont présents, c'était un peu plus ça. Mais pour l'instant, je n'ai pas pu assister à être présente sur, en tout cas à l'intérieur pour voir ce qui se passe réellement. Donc là, je suis en phase de découverte plutôt.
1: C'est l'ambiance générale dans laquelle tu t'es immergée, du coup.
3: Oui, okay. Oui, ça c'est. Et puis j'ai vu aussi la programmation qui avait l'air super riche, donc je me suis dit, allez, c'est cool. Puisqu'il y a le. Enfin, pour moi, en tout cas, ce soir, je pourrais pas y assister, j'aurais bien aimé, mais j'ai vu que ça c'est rare déjà de pouvoir faire des festivals un peu dans ce genre-là qui durent toute la nuit, et du coup, c'est super chouette.
1: La thématique du festival, elle est pas mal portée par les choses qu'on fait un petit peu à l'envers et à rebours. Là, il est 20h30, on est en train de manger un petit déjeuner pantagruélique et de bruncher. Il y a une grosse house party qui s'est faite à l'intérieur pendant tout l'après-midi. Demain matin, il va y avoir un runway de pyjama. Toi, cette thématique un petit peu à rebours du festival, comment elle te parle? Qu'est-ce que tu fais à rebours dans ta vie?
3: Moi, ce que j'aime, c'est que pour moi, c'est comme si c'était hors système et que ça casse toutes les limites et que ça remet tout en question. Et pour moi, ça me parle beaucoup. Et c'est pour ça que je suis là aujourd'hui.
4: Ouais, donc moi, c'est Nawel. Et mon signe en langue des signes, c'est Nawel, comme ça, avec un N qui descend, qui boucle. Parce qu'en fait, on me l'a attribué quand on m'appelle, etc. Parce que les entendants, quand ils parlent, ils appellent et ils arrivent à entendre. Bah, en fait, moi, c'est pour ça en fait, qu'on a un nom en langue des signes, pour qu'on puisse différencier des personnes en fonction de. Voilà. Comme quand on appelle quelqu'un, au final, comme pour les entendants qui appellent quelqu'un.
1: Ça marche. Et toi, du coup, tu as le même nom en langue des signes et dans en français.
4: Ah, d'accord. Donc, par exemple, donc mon prénom, qui est Nawel, ça, c'est mon prénom. Et mon nom signé, donc en fait, ça, qui est à l'origine de mon prénom,
1: oui.
4: C'est mon identité. Donc, c'est Nawel avec un N qui descend. Par exemple, les entendants vont dire bonjour, qui vont appeler quelqu'un, qui vont dire Nawel, comme ça, oui. Ils vont l'entendre. Moi, on va pas dire, en face d'une personne sourde, on va dire elle est où Nawel avec mon nom signé à moi, avec d'accord. Mon signe à moi, voilà, qui reflète mon identité. Je sais pas si c'est clair.
1: D'accord.
5: Tu peux refaire ton signe?
4: Ouais. Donc Nawel et c'est avec un N qui boucle au niveau des cheveux et qui descend. Voilà. En fait, quand j'étais petite, j'avais des boucles et N qui est la première lettre de mon prénom et qui descend comme ça pour Nawel.
1: Ça marche. Merci. Alors, nous, on fait partie d'un collectif de radio pour Radio Campus Grenoble.
4: Ok. Ouais.
1: Qui essayons de mettre en valeur la création sonore et musicale par des personnes meufs, non-binaires et en minorité de genre. On s'appelle La Bouche. On est tout entendante. On ne signe pas et c'est la première fois qu'on interviewe une personne sourde et donc du coup, désolée si on fait des bévues ou qu'on est maladroite sur.
4: Il
1: n'y
4: a aucun problème. Ne vous inquiétez pas, ça va bien se passer.
1: Trop bien.
4: J'ai l'habitude, hein, c'est un peu mon quotidien. C'est mon quotidien.
5: On s'en doute.
1: On a été invité par Mathilda à cette édition du festival pour faire un petit micro-trottoir, pour faire des archives pour le festival et aussi pour diffuser pour notre émission certaines parties de ce micro-trottoir. Alors on va te demander si tu es d'accord d'abord qu'on t'enregistre pour les archives de ce festival.
4: Oui, bien sûr, il n'y a aucun problème. Et pour laisser des traces, bien sûr.
1: Okay. Et qu'on diffuse dans Radio Campus, tu n'es pas obligé. C'est le deuxième point.
4: Oui, il n'y a aucun problème.
1: Ok,
4: aucun
1: super.
4: Souci pour moi. Aucun souci pour moi.
1: Alors, c'est la quatrième édition du festival. Toi, est-ce que c'est la première à laquelle tu participes ou tu as déjà fait les éditions précédentes?
4: C'est la deuxième fois que je participe au festival. Et l'année dernière et cette année.
1: Est-ce qu'il y a un souvenir de l'édition d'avant, l'édition précédente, que tu aimerais bien nous raconter?
4: Alors, l'année dernière... Alors, il y a quelque chose qui m'a frappé. En fait, c'était au niveau des bénévoles qui cherchaient des solutions au niveau de l'interprétation, parce que c'est pas facile de trouver des interprètes bénévoles. D'autant plus, c'est vraiment pas facile. Et ils ont trouvé une personne, et vraiment ça m'a fait plaisir, parce que en fait c'est une forme de cette philosophie-là, vraiment d'accepter les vies diverses et la façon aussi, parce que également bien sûr on est tous en minorité, et moi-même je suis dans la minorité d'une minorité, et que ce soit compris, que ce soit vraiment partagé. Parce que grâce à l'interprète, en fait, il y a les entendants qui ont pu voir aussi l'interprète, on a pu avoir des interactions, et vraiment, je me suis senti à équité, en fait, parce que la communication était agréable, c'était fluide, et globalement, voilà, l'interprète, c'est un petit peu comme s'il nous prêtait notre voix, et inversement, c'est un peu comme si, pour les entendants, ils prêtaient leur signe, entre guillemets, quoi, mais globalement, c'est ça aussi qui m'a frappé l'année dernière.
1: Merci. Et cette année, là, est-ce que tu as un souvenir de la journée qui t'a marqué ou que tu aimerais raconter aussi?
4: Alors pour la deuxième fois, c'était vraiment... Enfin, je suis vraiment... Il y avait encore des interprètes, donc vraiment c'est super. Il y avait des sourds qui on est allé à des ateliers, qui sont en cours en ce moment. Je suis un petit peu fatigué parce que c'est vrai qu'il y a la journée, il y avait des... Voilà, rencontrer des entendants qui essayaient de signer un petit peu, c'était un peu difficile. Et c'est vrai qu'on avait, y a un peu cet effort qu'on doit faire au niveau de l'adaptation envers les entendants, et c'est un petit peu fatigant, bien sûr. Et c'est rare qu'à l'inverse, on s'adapte à nous, donc on fait preuve de patience, mais on a l'habitude, en fait, on s'adapte comme ça, c'est depuis toute petite, on a l'habitude. Voilà.
1: La thématique du festival, justement, c'est à l'envers cette année. Toi, c'est... Comment est-ce que cette thématique, elle te parle dans ta vie? Ça suffit?
4: Alors, pour moi, par rapport à cette thématique-là, cette thématique inversée, c'est un peu compliqué parce que... Justement, voilà, en fait, comme je viens de l'expliquer, en fait, il y a cet effort, il y a cette fatigabilité inhérente à la surdité, et qui fait que on est sans cesse en train d'essayer de comprendre, même les interprètes. Hein. En fait, c'est un peu comme si des entendants, les sons ambiants, ils font le tri, le cerveau, voilà. Tandis que nous, c'est pas possible. En fait, on doit encore se focaliser sur les interprètes, les interprétations, ce qui est se dit. Alors, s'il fallait en plus rajouter pour les ateliers, etc. Voilà, c'était pas possible pour moi, parce que c'est vrai que par rapport aux fêtes, quand on fait la fête, en général on se déconnecte, on lâche, et c'est plus facile, et c'est pas la peine en fait de suivre et de s'adapter encore de surcroît, tandis que là c'est pas possible cette année, c'est un petit peu dommage pour moi.
2: D'accord. Ce soir il y aura une sorte de soirée pyjama pour certaines personnes qui vont rester. Est-ce que peut-être tu as déjà vécu des soirées pyjama, et ce serait quoi la bande-son idéale d'une bonne soirée pyjama? Une chanson que tu aimes, ou alors juste un type de musique qui te met dans une ambiance confidence, pyjama, on est bien avec des gens que tu aimes et tout, voilà, si ça te parle.
4: Et Déjà par rapport à oui les soirées pyjama, c'est vrai que c'est sympa, c'est. En fait, c'est voilà, on accueille les gens, c'est un peu comme si on accueillait les gens. Ça c'est chouette, mais par contre, bah, en fait, moi, je n'ai jamais entendu, en fait, jamais entendu de musique. Il n'y a pas de langue des signes non plus, donc en fait, mais quand même, je peux, comment, grâce aux vibrations, je peux quand même apprécier la musique. Les paroles, c'est pas possible. Par rapport au rythme, je peux le ressentir, les vibrations aussi peuvent pallier un peu tout ça, mais en général, par rapport par rapport au reste, au monde de la musique, je ne le connais pas, mais c'est vrai qu'il y a des sourds qui adorent la musique, hein, qui ont des appareils, qui arrivent à entendre, qui arrivent à pallier leur surdité et qui font en sorte que, voilà, moi j'ai pas d'appareil, voilà, moi j'ai grandi comme ça, j'ai grandi dans la langue des signes, je ressens pas le besoin, donc c'est vrai que pour moi, la musique, pour moi, ça me parle pas.
1: Il y a une question qu'on pose systématiquement aux personnes qu'on interviewe dans cette émission. C'est qu'est-ce que c'est la bouche pour toi ?
4: Bah, pour moi, c'est un outil de compréhension parce que c'est grâce à ça aussi que je communique avec les entendants parce que je lis sur leurs lèvres. Voilà, moi c'est vraiment quand il y a en face, automatiquement j'essaye de lire sur les lèvres. S'il y a des longues phrases, etc., je peux pas comprendre. Hein, je vais comprendre uniquement des mots et ensuite mon cerveau va faire de la suppléance mentale. Par exemple, comment vous donner par exemple les jeux de mots qui sont par exemple qui sont les mots qui sont proches, qui sont très proches. Il y a vraiment des mots, par exemple le chapeau. Le chameau aussi, par exemple, au niveau de la labialisation, de la forme des lèvres, c'est très proche, donc c'est ultra difficile, par exemple, à comprendre.
2: Donc c'est à nous d'articuler davantage.
4: Bah, ça dépend, faire attention aussi des profils, il y a des personnes sourdes qui oralisent aussi. Elles sont sourdes, mais elles ne pratiquent pas la langue des signes, elles sont plus à l'aise dans l'oralisation, dans le fait de parler, de comprendre aussi. Et moi j'ai pas envie, hein, globalement, parce que même je préfère une forme d'égalité, d'équité, en passant par des mimes, en passant par l'écrit. Pour moi, c'est une solution que je préfère, parce que l'oralisation, pour moi, c'est pour les entendants, de mon point de vue, hein. Donc ça voudrait dire que j'ai encore à m'adapter à cette norme-là, à cette société-là. Donc c'est vrai que pour moi, je préfère la langue des signes.
1: Merci. Ton souhait pour les prochaines éditions du festival ?
4: Alors l'année prochaine, j'aimerais créer un atelier pour la sensibilisation à la surdité. C'est-à-dire que pour éviter de parler, bien sûr, mais uniquement en langue des signes, pouvoir croiser le regard, pouvoir se rencontrer, faire des rencontres plus facilement, que ce soit plus facile, plus agréable avec les personnes sourdes. Par exemple, souvent, les personnes entendantes qui vont voir vers les personnes sourdes, elles ont comme un freeze, elles ne savent pas, elles sont comme bloquées. Bon, on vous laisse. Et c'est dommage parce qu'au final, voilà, je pense que cet atelier-là permettra de débloquer un petit peu des situations, permettra aussi de faire comprendre aux entendants et aux entendantes que bah, ça peut être facile aussi.
1: Super, merci beaucoup Nawel.
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0: Donc c'est la 4e édition du festival. Toi, oui. Tu as participé à toutes les éditions précédentes ou c'est la première? Comment ça se passe là-dessus?
1: Je me sens pas du tout écoutée par mes camarades. Coucou les paillettes vénères. Oui, c'est la 4e édition, je crois. Je me rappelle plus.
2: On nous a dit que c'était ça.
3: Tu n'es pas surveillée.
1: Non. Oui. Et donc, pardon.
0: À combien d'éditions tu as participé, toi, jusque-là?
1: Mais en fait, j'ai participé dès la première édition, mais progressivement. Au début, j'ai juste filé un petit coup de main, et puis depuis, j'ai rejoint la collective, et maintenant, je suis vraiment investie dans le festival.
0: Ouais. Ok. Là, sur cette édition très spécifique, et sur cette journée, est-ce que tu as un moment dont tu aimerais nous parler?
1: Je crois que j'ai vraiment aimé l'ambiance de la boom, des différents DJ et comment chaque set avait son ambiance différente et le fait qu'il y ait des gens qui prenaient vraiment du plaisir à danser, de voir ça, ça m'a fait vraiment plaisir. Et j'y passais parce que je préparais le repas, donc je faisais des sauts de puce, mais ça faisait trop plaisir d'aller danser 10 minutes et de retourner faire à manger. Voilà.
0: Ça me donne évidemment envie de te demander quelle est ta chanson de soirée pyjama idéal ou ton type de musique pour une soirée pyjama réussie?
1: Eh bien, c'est une excellente question, mais alors je ne suis même pas sûre d'avoir déjà fait réellement une soirée pyjama à proprement parler. Donc je pense qu'il faut que j'imagine. Là, comme ça, je pourrais dire qu'on pourrait, dans une soirée idéale pyjama, on se mettrait à chanter du Adèle à tue-tête de façon cathartique. Sur toutes nos histoires d'amour tristes, mais en rigolant du coup.
0: Très bien. En assumant le côté drama jusqu'au bout.
1: Voilà.
0: Ok. On a aussi une question qu'on aime bien passer aux gens qu'on interview pour notre émission. C'est quoi la bouche pour toi?
1: La bouche, ça me fait penser à une affiche que j'ai à mon travail qui dit... Dans le sexe, le plus important, c'est la bouche. C'est écrit en gros, ça. Et en plus petit, écrit pour se parler. Ou un truc dans le genre. Et j'aime bien parce que ça attire un peu un truc de... Ah bon enfin, tout de suite, on a des imaginaires sur le sexe bucogénital et tout. Et en fait, c'est pour se parler. Donc la bouche, c'est pour se parler. Il faut les oreilles aussi.
0: Là, la thématique de cette journée de festival, c'est un petit peu faire les choses à rebours. Qu'est-ce que ça t'inspire, toi, par rapport à toi ou à ta vie? Qu'est-ce que tu fais à rebours?
1: Maintenant, j'ai quand même une vie très normale en termes de rythme avec le travail et tout. Donc, justement, je suis contente de ce festival qui me donne l'occasion de bousculer un peu ça. Je ne sais pas comment je vais tenir toute la nuit, mais voilà, je suis contente en tout cas de bousculer ça parce que ça m'arrive plus très souvent même de faire des nuits blanches, c'est trop rare.
2: Ok, ça c'est le moment à rebours.
1: Ouais, voilà.
2: Voler.
1: Oui, c'est ça.
2: Trop chouette.
1: Je ne sais pas comment je vais m'en remettre, mais on verra.
2: En grignotant du temps partout sur l'été.
1: C'est ça.
4: Et pour le plaisir, comme tu es radiophone, radiophile pour toujours, hein. On l'a été une fois, on l'est pour toujours, surtout 20 ans comme tu nous disais. Attends, j'avais un truc spécifique. Est-ce que tu nous ferais un petit « Vous êtes sur Radio Campus 90.8 »
2: C'est dans la bouche.
4: Ah oui, alors ça, c'est notre petit truc, si tu veux rajouter.
1: Vous êtes dans la bouche sur Radio Campus 97.8.
3: 90.8.
1: Oh merde, je le refais.
2: Ça, ben,
1: j'ai complètement oublié. J'ai complètement... Non, j'avoue si des fois dans la voiture. Vous êtes dans La Bouche sur Radio Campus 90.8.
4: Et tu peux nous redire ton prénom peut-être?
1: Je m'appelle Marina.
2: Merci Marina.
1: Merci à vous.
4: Merci. Bon, c'est pas grave.
0: C'est la 4e édition du festival. Toi, c'est la 1000e à laquelle tu participes?
5: 2e.
0: Okay. Est-ce que tu as un souvenir de la précédente édition que tu aimerais bien nous partager?
5: Je me souviens que je suis arrivée et que je connaissais personne et j'attendais mon ami et du coup j'ai été me cacher un peu en haut parce que j'avais pas envie d'avoir l'air d'être toute seule et que tout le monde avait l'air de connaître plein de gens et que ça avait l'air chouette et cette année je connais plein de monde, du coup c'est chouette de me sentir plus dans la communauté.
3: là un souvenir particulier de la journée d'aujourd'hui ?
5: Eh ben, on a fait des activités très très marrantes où on a mis une feuille devant notre tête et on s'est dessiné, on s'est fait un autoportrait sans se voir et on a en fait on trouvait ça très drôle et donc plein de gens ont commencé à le faire et du coup c'était très marrant d'essayer de se dessiner. Voilà, ça nous a, il y a plein de gens qui se sont rencontrés un peu à travers ça à la table de dessin.
3: La thématique de cette édition là du festival, c'est un petit peu à rebours ou à l'envers. Et à 20h30, on a commencé à manger un petit déj brunch à Pantagruelli. Il y a la house party qui s'est déroulée cet après-midi. Demain, il y aura le runway de pyjama. Toi, cette thématique, comment est-ce qu'elle te parle dans ta vie ? Ou pour toi ?
5: En fait, moi, c'est un peu ridicule, mais j'ai fait les scouts pendant 10 ans. Et au scout, on avait toujours, pendant le camp, on avait toujours une journée à l'envers où on mangeait des spaghettis le matin. On commençait par une veillée autour du feu. Et puis, on faisait toute la journée des jeux. Et puis, à la fin, on mangeait un petit déj le soir et on faisait la gym du matin. Et donc, quand j'ai vu le thème, je me suis dit, c'est un peu un retour en enfance pour moi. C'est... les scouts à paillettes, ouais, c'est ça. Voilà. Sachant qu'en Belgique, les scouts, c'est... du coup, je suis belge et en Belgique, les scouts, c'est pas du tout le même rapport qu'en France et c'est beaucoup plus ouvert et pas forcément religieux, etc. Je dis ça parce que comme c'est... Oui. Voilà. Du coup, c'est juste pour dire pourquoi j'ai fait les scouts pendant 10 ans. C'est parce que je suis belge.
3: Autre question. Toi, ta musique, ta chanson ou ta musique un petit peu fétiche de soirée pyjama, ce serait quoi ?
5: Je dirais que j'ai j'apprécie énormément la musique reggaeton féministe. Ouais, il y a Audrey Funk, il y a René Goost, il y a Rebecca Lane, il y a Chocolate Remix. Excellent. En tout cas, il y en a vraiment beaucoup. Et du coup, ça me fait danser, mais sans arrêt, quoi.
4: Et moi, j'étais attirée par cet atelier de lino, là, donc je t'empêche de créer. Mais est-ce que tu fais de la lino et ou est-ce que c'est juste pour le festival? Et c'est quoi le sens de tout cet atelier avec les messages que vous écrivez sur les t-shirts et tout?
5: Je fais pas du tout de lino. C'est absolument la première fois que je fais ça. C'est pas si simple. Et je trouve ça chouette parce que du coup, ça permet de se faire plein de petits mots avec des... Il y a à la fois des mots qui font partie du monde queer et des représentations qu'on peut associer. Et du coup, en fonction de qu'est-ce que les mots viennent apporter un peu à nous le moment, en ce moment, comment est-ce que je me sens en étant bi, par exemple. J'ai envie de mettre, j'ai envie de mettre des champignons parce que ça pousse de partout et donc on peut associer un peu les choses et les couleurs comme on a envie. Donc c'est rigolo de découvrir un nouvel atelier, une nouvelle pratique en n'ayant jamais fait ça.
4: Merci beaucoup. Est-ce qu'il y a autre chose?
3: Notre émission s'appelle La Bouche. C'est quoi La Bouche pour toi?
5: Je parle beaucoup. Du coup, la bouche, ça permet de s'exprimer énormément et de rigoler.
2: Merci.
5: Il y a des bonnes et des mauvaises réponses. Du
2: coup. On le dit qu'après.
4: Comment tu t'appelles si c'est pas...
5: Jojo.

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0: mayonnaise. 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
0: Tiens. 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
3: Alors, bonsoir. Alors, c'est Micro Féroce. Alors, ce soir, c'est ambiance mosaïque des sons de ci, de là. Des styles, des sensations, des formes, des motifs, des fragments qui nous font kiffer. Alors, on partage parce qu'on est de gauche. Et ça fait plaisir de découvrir des zics qui nous ambiancent, qui nous font réfléchir, qui nous font du bien avec vous. Ce soir, en studio, on est en équipe un peu réduite, mais vous verrez, on écoutera des présentations de sons qui ont été enregistrés et deux chroniques BD. Alors, installez-vous au mieux sur votre fauteuil préféré avec un petit plaid, une tisane et un chaton. On part ensemble pour un bout de la soirée.
1: Et on a commencé avec le son Blue Velvet de la rappeuse Princess Nokia. Un son que vous pouvez retrouver sur son dernier album qui s'appelle Girl, qui est sorti tout fraîchement en octobre dernier. Et je vous cite un article qui pose bien le décor. Entre la sortie de l'album I Love You But This Is Goodbye de Nokia en 2023 et Girls, la native de New York est tombée sous le charme de l'œuvre de David Lynch, en particulier du phénomène culte Twin Peaks et de l'esprit de son protagoniste Laura Palmer. Elle a intitulé le premier titre Blue Velvet de son album Girl. Au-delà des allusions lyriques évidentes, l'inspiration qu'elle a tirée des obsessions thématiques de Lynch est puissante dans le fil conducteur conceptuel de cet album. Écrit sur une période d'un an, cet album dénonce la cruauté envers les femmes, les méfaits du patriarcat, notamment dans le titre Blue Velvet, avant de se retourner pour vanter la puissance de l'amour et la beauté de la féminité sous toutes ses formes, en utilisant tous les signifiants lourds de sens possibles pour faire passer le message. Du coup, ben, moi, je vous invite à découvrir les différents sons de cet album pour ce mois de décembre.
4: On va écouter Rita Avion avec Pulga. Une chanson sur laquelle je suis tombée par hasard, mais j'ai tout de suite bien aimé sa voix à cette chanteuse. Et aussi son style de musique. Du coup, j'avais envie de vous la faire écouter dans cette playlist. Pulga, c'est une chanson très métaphorique sur la vie, sur des décisions qu'on prend, même si on sait que c'est pas les bonnes. Cette chanteuse, elle a commencé assez jeune, puisqu'elle vient d'une famille en fait, de musiciens, musiciennes et de chanteuses. Elle a d'abord appris le fado. Et maintenant, dans son style de musique, elle garde le fado, mais elle a rajouté aussi, elle mélange avec de l'électro et de la pop. La chanson qu'on a écoutée, elle est sortie en 2020. Elle a été d'ailleurs pas mal plébiscitée au Portugal. Et voilà, et donc cette artiste, elle a déjà sorti deux albums.

0: Alors, on vient d'écouter Juste Chani. Le titre, c'est Matrix. Et c'est sorti de son dernier EP, Diamant Noir, de janvier 2025. Juste Chani encourage chacun, chacune à faire de ses failles une force et à briller par sa propre identité. C'est un album autoproduit avec du rap à l'ancienne, comme elle le dit. Aujourd'hui, elle assume pleinement son statut de productrice indépendante et revendique fièrement sa mentalité de boss lady. On peut écouter une émission de radio, Légende urbaine de Juliette Fievé, où la rappeuse explique son parcours, je vous la conseille. Et on mettra le lien en bas de l'émission, là. Et là, voilà. C'est tout ce que j'ai à dire. Peut-être qu'il y a eu un petit truc de son bizarre au début, on ne sait pas trop, mais a priori, on est à l'antenne.
1: Et on continue ce direct avec le morceau Tiran Strimel de l'artiste Badia Bourizi, qui est habitante depuis plusieurs années dans le Diois. Alors, si tu nous écoutes, bonsoir. Le morceau que vous allez entendre, il est extrait de l'album Karhu Musika, sorti en 2023. Et je cite la présentation de sa page Bandcamp, où d'ailleurs, je vous invite à aller écouter tout l'album. Alors, Karhu Musika est une rétrospective musicale de la chanteuse et compositrice tunisienne Badia Bourizi, alias Neysatou. Elle est connue pour être l'autrice des chansons contestataires qui sont devenues les hymnes de la révolution tunisienne. L'album est une collection d'expérimentations sonores qui ont commencé dans les années 2000. Les morceaux s'inspirent de poèmes en arabe classique ou en dialecte tunisien écrits par Badia elle-même ou par des poétesses qu'elle admire, telles que les auteurs palestiniennes Fadwa Toukan ou Salma al-Jayousi, ou encore le poète tunisien Noureddin Ouargui. Les thèmes de Karhu Musika sont en accord avec la trajectoire idéologique de Badia Bourizi. Dans la chanson Tiran Srimel, elle est une femme queer dans les sables mouvants de Tunisie. Fermez les guillemets. Et si vous souhaitez en savoir plus sur Badia Bourizi et son travail, je vous conseille l'interview du 29 février 2024 sur Air Diwa. Et on vous mettra le lien aussi sur la page de l'émission. Et pour l'instant, on écoute son morceau.

Alors, c'était Screw It Up de Grandma's House. Un groupe de punk et de riot girl, comme j'aime bien vous faire écouter de temps en temps. Voilà, ben elle.

0: Elles sont quatre, elles ont monté leur groupe en 2018 et manque de peau, et ben elles étaient en concert à Romans vendredi dernier et je les ai ratées.
1: Et dommage,
2: et dommage
1: on a
2: pour
1: loupé
2: nous.
1: le concert, mais je pense qu'elles vont peut-être retourner. Et maintenant, on va écouter Deliveroo de One Day. Alors, c'est une rappeuse de Manchester très active. Elle a fondé Earthchester en 2020, un projet collectif de rap qui vise à autonomiser les femmes, les personnes non-binaires et les MC trans. Il s'agit de soutenir des musiciens, d'offrir des espaces sûrs aux femmes, aux artistes queer, trans, pour qu'elles puissent s'exprimer authentiquement, renforcer la confiance, la résilience, les compétences sociales. Le projet fournit un réseau complet pour faire entendre la voix de toutes les personnes impliquées à tous les niveaux. One Day souhaite même créer une école de thérapie hip-hop où la musique serait un moteur de changement positif. Alors là, j'ai choisi un son de 2019, tout simplement parce que je l'aime bien. Mais elle a quand même sorti un dernier album en 2024 qui s'appelle Formula. Elle a sorti un EP qui s'appelle Pussy Power et avec des styles un peu différents. Du coup, il y a moyen de se perdre un peu dans sa zik. Voilà, je vous passe Deliveroo. 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
1: C'est celle-là même. Alors aujourd'hui, je vais vous parler d'une BD qui m'a accueillie direct, là où mon cœur un petit peu lessivé pleurnichait en silence. Voilà, voilà, je pose l'ambiance. Ça s'appelle « Le bureau des cœurs » de Sophie Guérive et c'est publié chez les éditions 2042. Alors, je l'ai choisi parce qu'à ce moment-là, franchement, j'avais besoin d'un truc qui répare, mais sans infantiliser, qui réchauffe, mais sans coller au doigt comme un gros chamal au trop cuit. J'avais besoin d'une lecture plutôt douce, réconfortante, mais pas niaise. Un petit baume pour mon esprit épuisé par la bêtise du monde. Voilà, c'était ça l'ambiance. Et là, le bureau des cœurs. Eh bien, ça arrive comme une petite patte minuscule, comme la petite patte de Rose d'ailleurs, dans le livre que je lui fais une petite dédicace, qui touche ta main et puis qui te dit « Allez, viens, on va écouter les autres respirer et c'est déjà pas mal ». Alors voilà, Sophie Guérive, vous la connaissez peut-être déjà via Tulip ou le Club des Amis ou Crocus ou toute sa galaxie de bestioles philosophiques qui posent des questions existentielles avec des tronches de peluche stoïque. Elle a un peu un super pouvoir, c'est celui d'écrire simple et profond, mais mignon et intelligent, aussi absurde et politique, mais sans jamais en faire des caisses. Dans le bureau des cœurs, elle explore ce moment chelou où les émotions débordent, s'éparpillent, s'empilent comme des dossiers qu'on repousse au fond du bureau. On suit des personnages qui ressemblent à des doudous fatigués, mais vachement résilients, des petites créatures attachantes qui aident à mettre des mots sur les vagues internes des lectrices qui leur font parvenir des vrais courriers. C'est le principe de ce livre. Le message est plutôt clair. On n'est pas obligé d'être des durs, des rapides, des efficaces ou des héroïques pour être digne. Et ça, dans notre société où on t'explique que tu dois gérer, performer, tenir bon et tout ça, eh ben c'est un vrai geste politique. Voilà, c'est une BD qui écoute les émotions comme on écoute une copine en larmes à 1h du mat en disant « Allez, viens, pose-toi, on va démêler ça ensemble ». Graphiquement, Sophie Guérive fait ce qu'elle sait si bien faire, c'est un trait poétique, simple et tout rond, un peu comme si les personnages avaient été sculptés dans de la pâte à modeler par une enfant géniale qui aurait déjà tout compris au monde. Voilà ce que ça me fait. Les couleurs, c'est un peu des caresses visuelles, des teintes qui réconfortent, qui t'enveloppent, qui te rappellent que le monde, ben, il n'est pas que capitaliste, violent et bruyant. Il peut aussi être rose chaud, jaune tendre ou bleu calme, en fait. Le dessin, il fait sourire, le rythme, il apaise, c'est mignon, mais c'est pas du tout bête. C'est drôle, absurde et toujours décalé, mais toujours juste aussi. Donc voilà, si vous avez besoin d'un livre qui vous serre dans les bras sans vous étouffer, qui parle d'émotions comme d'un chantier collectif, qui rappelle que les cœurs, eh ben, ça mérite du temps, de la lenteur et du soin, eh ben, allez-y, foncez. Le bureau des cœurs, c'est pas juste une BD. C'est un peu un RTT émotionnel en 190 pages.

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1: Eh ben, j'espère que vous avez bien groové sur ce son Shake Loose de l'artiste états-unienne Lanelle Grant. Retenez bien ce nom. Moi, je la kiffe. Alors, elle est enseignante, productrice, musicienne, rappeuse et j'en passe. Elle a supposé son style dans le milieu du hip-hop depuis quelques années. Et depuis Houston au Texas, elle fait claquer son flow et ses prods bien posés. Son premier album studio, I Ain't Gonna Hold You, est sorti en 2023. Et là, cette année, elle va sortir son deuxième album qui s'appelle My Name is Nell. Je cite, sa plus grande chanson solo à ce jour, Shake Loose, a prouvé qu'elle pouvait manier le micro avec autant de puissance qu'elle le fait en studio. Avec son prochain album, My Name is Nell, elle s'impose comme une force autodidacte du hip-hop. Grâce à sa marque Woman Produce, elle ouvre également des portes aux créatrices dans le domaine de la musique. Pas de label, pas de gardien, juste de l'art à l'état pur. Et pour ce qui est de ce morceau-là, Shake Loose, sorti l'année dernière, c'est une zik pour booster l'âme. Alors je me suis dit que par un bon mois de décembre, commencer le mois avec ça, et c'était pas mal. Elle rappelle aux auditorices que c'est important de se débarrasser de leurs attentes, d'éviter les suppositions et d'aller de l'avant en accord avec le bien commun. Bon, tout un programme, hein, ça veut même faire nos résolutions de bonne année.
2: On va écouter Anomalie Magnétique avec Smoke. Anomalie Magnétique, elle est seule sur scène, elle fait de la dark wave et de l'EBM, de l'Electronic Body Music. Je pourrais pas vous dire grand chose d'autre sur elle, j'ai pas trouvé d'interview. Elle, ça fait quand même plusieurs années déjà qu'elle tourne, elle vient de la scène underground, et pour l'avoir déjà vue en concert, je peux que vous conseiller, parce que je trouve que c'est une bonne manière de rentrer dans son univers comme ça, un peu planant et un peu étrange. Je vous laisse écouter.

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1: Alors, on a écouté les Deserty Girls, pénis de femme. Alors, trois artistes, Nanette, Diamora et Gasoline. Les Deserty Girls, transfemmes hooligans de l'enfer, ont sorti un album en décembre 2024. L'album s'appelle Le meilleur des deux mondes. 14 titres qui t'embarquent. Là, c'est le titre pénis de femme qu'on a écouté. Elle le présente comme ça, alors voilà, je vais lire. Le 7 mars 2024 devait paraître Pénis de femme, un livre de Dora Mouto et Marguerite Stern, pseudo-féministes bien connues pour leur position transphobe, putophobe et raciste. Alertées par la nouvelle, les Deserty Girls sautèrent sur l'occasion pour sortir de l'ombre et dédier une chanson en forme de doigt d'honneur aux deux TERFs. Sans oublier leurs tout nouveaux amis de chez Magnus, maison d'édition d'ultra-droite, bien connue pour leurs parutions racistes et sexistes. Le livre a entre-temps changé de nom, mais pas notre chanson. Les deux sortent aujourd'hui, le 11 avril 2024, dans un contexte d'attaque violente contre les droits des personnes trans et une généralisation du discours transphobe et complotiste chez les réacs de tous bords. On espère que les deux affreuses s'étrangleront dans leur haine en l'entendant et que ça donnera un peu de force à nos amis et camarades. Pénis de femme est dispo sur toutes les plateformes et tu peux nous écrire si tu veux qu'on t'envoie la vidéo pour la poster sur tes réseaux sociaux. À diffuser dans toutes les manifs, les soirées, les karaokés, dans des oreilles à qui ça fera du bien et dans celles à qui ça fera pas du bien. Voilà.
2: Donc sur toutes les ondes FM.
1: On y va, on balance.
2: Et maintenant, on va écouter le morceau Men Anna de l'artiste Alsara. Et de son band qui s'appelle The New Baytons. Alsara, c'est une artiste soudanaise vivant actuellement aux States après un exil familial dans son enfance pour fuir la dictature d'Omar El-Béchir en 1989. L'exil, les guerres, la colonisation sont autant de réalités qui marquent la vie d'Alsara ainsi que sa musique. Elle dit « Je suis une entité politique. La raison pour laquelle je suis ici est politique. Si vous consommez ma musique et que vous voulez être ici pour cela, vous devez l'accepter. » Le morceau « Men Anna », qui veut dire « Qui je suis ?»,« Qui suis-je ?», c'est un morceau tiré de l'album « Seasons of the Road ». C'est un projet qui remonte à 2019 dans le sillage de la révolution soudanaise qui a renversé Omar El-Béchir. Donc qui était au pouvoir depuis 89, et dans laquelle l'art a joué un rôle central. Sur ce morceau, elle dit « Écrite à l'origine début 2019, inspirée par les événements qui se déroulaient au Soudan pendant la Révolution, cette chanson était un appel lancé par la diaspora à la patrie. Pas encore destinée à être publiée, elle a été divulguée via WhatsApp comme une offrande à mon peuple. 2 ans plus tard, il y a eu tant de déceptions sur ce chemin. Tant de promesses non tenues, tant de sacrifices pour quelque chose qui semble désormais être un mirage. Alors qui sommes-nous lorsque nous devons abandonner nos attentes? Qui sommes-nous lorsque tout ce que nous redoutons se produit? Qui sommes-nous lorsque nous devons attendre indéfiniment? Dans cette chanson, j'espère me définir à travers les joies des souvenirs passés et ceux à venir. Une chanson pour planifier la joie que vous souhaitez avoir et concentrer votre esprit sur l'essence de ce que vous souhaitez être afin que l'avenir puisse se réaliser. Et avant de lancer ce son, on voudrait envoyer tout plein de force au peuple soudanais, fort de sa résistance populaire, mais meurtri par les attaques, les dernières là en tout cas, des forces de soutien rapide, ainsi que par l'inaction des dirigeants soudanais et de la communauté internationale. Alors contre tout impérialisme, vive l'autodétermination des peuples qui se libèrent. On écoute.

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1: Et oui, là, aujourd'hui, je reprends le micro. C'est pas pour vous parler d'une BD vraiment, c'est plutôt un livre jeunesse. Alors voilà, je vais vous causer d'un petit bijou pour les enfants. Bon, bah, aussi pour les autres, en fait, aussi. Ça s'appelle Avoir un chien. Ça a été co-créé par Marie Gosset et Anna Vanda Gogusset, aka la reine des dégradés velours et des traits sensibles, qui donne envie de plonger dans la page comme dans une piscine arc-en-ciel. Voilà, vous avez capté, c'est une illustratrice dont j'ai déjà parlé ici et que j'aime bien. Alors, dans ce livre, on suit un ou une enfant qui rêve d'adopter un chien. Pas un caprice, pas une lubie, un vrai désir, profond, sincère, presque viscéral, comme savent l'avoir les enfants quand ils s'attachent à quelque chose. Et ce qui est touchant dans ce récit, c'est que le livre respecte totalement l'enfant. Et oui, parce que c'est pas toujours le cas en fait. Hein. Pas de ton moralisateur, pas de « Ah mais tu sais, un chien c'est beaucoup de travail, gnagnagna ». Non, là on écoute d'abord l'envie, l'élan, l'imaginaire. L'enfant imagine sa vie avec ce chien, courir ensemble, se parler sans mots, partager des émotions qui débordent, réparer les solitudes du quotidien. C'est une vision douce, assez poétique, et qui remet l'enfant au centre comme une personne complète, digne d'attention et de considération. Le dessin d'Anna Vanda Gogusset est une petite caresse visuelle, des dégradés chauds donc, des variations de teintes qui glissent doucement d'une émotion à l'autre. C'est un dessin qui respire, qui laisse de l'espace et qui garde toujours la tendresse au premier plan. Anna Vanda Gogusset a ce talent absolument précieux, je trouve, de donner du sérieux à l'imaginaire. Ça, c'est rien qui est moqué, rien qui est diminué, et les émotions des enfants sont traitées avec beaucoup de respect, comme il faut. Voilà, les images te renvoient en plein de face ce message, je trouve. 1. L'attachement, si important. 2. Les enfants, ça ressent fort et ça mérite d'être écouté, ok? Voilà, parce que dans Avoir un chien, on parle de relation, de considération et de prendre soin, pas de posséder un animal comme un objet, entre guillemets. On sort d'une vision autoritaire de la famille. On célèbre au contraire une relation basée sur l'écoute, le consentement, la responsabilité partagée, bref, tout ce qu'on aimerait voir plus souvent dans les livres jeunesse et plus largement dans notre fucking monde d'adulte. Voilà, c'est un livre qui dit aux enfants « Tes besoins sont valables, ton imaginaire compte et ta manière d'aimer n'est jamais trop. » Et ben ça, et c'est politique, point barre. Voilà, si tu veux offrir un livre qui respecte l'enfant, qui apaise et qui ouvre l'imaginaire, et qui parle d'attachement avec douceur, alors Avoir un chien, c'est, je pense, un petit cadeau assez chouette.
0: Ça mange moins de croquettes qu'un chien.
1: Aussi.
2: Wouf. Alors,
1: spécial dédicace, pardon, excusez-moi, je reprends le micro, voilà, spécial dédicace à Milouz et à Canaille.
2: Allez là, représente.
1: Nacho aussi, pardon.
2: Alors, maintenant, on va écouter Sista Becky. Le titre, c'est Kimpa Vita. C'est une rappeuse, artiste, musicienne de RDC. Elle sort son premier son, Monsieur le Rap, en 2016. Je vous conseille l'écoute du podcast Amical Vibes de Raël Umba, où Sista Becky raconte ses débuts dans la ZIC, son passage du gospel au rap. Elle devient une figure incontournable du rap congolais et s'impose par sa polyvalence artistique unique. Là, elle vient de sortir son dernier son, Kimpa Vita. Et Kimpa Vita, c'est une prophétesse africaine, figure de la résistance à la colonisation portugaise dans l'actuel Angola au XVIIIe siècle. Et on va entendre, avant d'entendre le son, on va entendre un extrait où Sista Becky nous parle de ce son. Voilà.
3: Pourquoi Kimpa Vita? Est-ce que c'est vraiment dans le son là? Je veux savoir si... T'as vraiment chanté le Kimpa Vita de l'histoire qu'on a étudié en classe ou c'est juste une gimmick quoi pour faire genre
4: Je pense que toutes les femmes noires africaines, des guerrières, sont des Kimpa Vita. Et surtout si tu es spirituelle, tu es une Kimpa Vita. Moi, je pense que c'est ça. Déjà, c'est vraiment un blaze que mon équipe m'a donné parce que voyez, cet artiste, Nabi Sazara, trop spirit, trop déconseillé, tout ça. Donc, par rapport à ma dégaine et tout, ils m'ont toujours appelé l'incarnation de Maman Kimpavita, l'incarnation de Maman Kimpavita. Et je porte cela avec joie aujourd'hui. Et c'est pour ça que je présente ce titre Kimpavita, parce que je me dis oui. Quand je vois l'histoire de Kimpavita, jeune, dynamique, rebelle, prophète, tout ça, je m'identifie à elle. Et c'est pour ça Kimpavita. Mais tu vois, il y a ce jeu de mots de Kimpavita, Kimpavi. La vie de Kimpavita, c'est pas
3: voilà. ça j'avais pas capté.
4: Ah, voilà. Normalement c'est Kimpavita, Kimpavi.
3: Non, moi je pensais que c'est juste une manière de couper quoi, tu
4: non,
3: vois.
4: Non, pas du tout. En fait, il faut voir sur les lyrics et tout. C'est comme ça que les gens vont comprendre. Mais en gros, Kimpavita, je parle de moi, Sista Becky, je me présente et pour moi avec ce projet à l'échelle internationale comme je dis, parce que moi dès que j'ai commencé ma carrière, je l'ai fait avec passion. C'est maintenant pour moi que les choses commencent vraiment sérieusement. Parce que je suis allé pour moi là où on peut dire l'Amérique de la zone francophone. C'est pour moi je suis arrivé en France et c'est là que je te dis mais moi je suis en train de jouer là. Je crois que je vaux la peine tout ça et tout. Non. Maintenant c'est maintenant que je dois montrer ce dont je suis capable. Et c'est pour ça que je viens avec. J'arrive en béton armé, je suis une flèche droite. Pas besoin de faire zigzag, monnaie en table. On va faire du cash, monter les enchères, apprendre au bas, tarte sous quelqu'un se ranger. Beaucoup trop d'impostures sur la toile. Moi, j'ai signé des punches depuis le cas. Tab, ouais, j'en ai pas dans les codes. Hein, je suis le code. On a fait avec les outils bousillés. À présent, je vais tout illuminer. Étoile d'Afrique, portée des lettres. Oh, welcome dans la Becky Melimet. 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Ça fait le truc.
3: Y a fond, mais c'est stylé, j'avoue, c'est grave stylé.
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0: C'était Watt de Leaf, qui est maintenant connu sous le nom de Khalifa. Watt, c'est un morceau qui est sorti en 2012. C'est un de ses premiers morceaux et il a été très vite assez connu grâce à ce morceau-là. Leaf, c'est un rappeur et lui s'est outé assez vite. Et ben voilà, c'est un des thèmes de ses chansons. Il a sorti 3 albums entre 2012 et 2015, puis il a arrêté un certain nombre d'années où il avait besoin de prendre du temps pour lui, pour savoir ce qu'il voulait faire comme nouveau projet. Et aussi pour s'améliorer dans certains domaines musicaux. Et il a aussi décidé du coup à son retour de changer de nom et maintenant il s'appelle Khalifa.
1: Alors, nous revoilà. Alors maintenant, on va écouter un des titres du nouvel album de Meryl. L'album s'appelle La Dame et le titre qu'on va écouter, c'est Instruction. Il est tout juste sorti là, le 30 novembre.
2: Ah oui, tout frais là. C'est dans les bacs, ça y est.
1: Titre avec beaucoup, beaucoup d'invités, dont Théodora, mais Eva, Enken, Requin, La Top. Et là, le titre, c'est les deux boss ladies qu'on va écouter. Et je dirais pas mieux que ce commentaire sur YouTube. Meryl et Théodora, présidente et ministre de la Culture, s'il vous plaît. Voilà. Il y a un très beau Planète Rap à écouter quand même, où Meryl a invité beaucoup, beaucoup, beaucoup de monde, avec toujours l'envie de mettre en avant les Antilles, la Martinique et celles qui l'accompagnent. On écoute, même si ça passe beaucoup sur les radios, on adore.
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0: Hop hop hop.
1: Alors, eh ben, vous êtes ambiancés ou quoi? Eh ben, nous, on va vous ambiancer pour finir cette émission avec un petit agenda.
2: Agenda ou agenda? Alors, moi, je dis agenda. Donc, je commence, d'accord. Je vais vous lire la petite affichette qui a été faite par l'association Help for Dunkerque. Donc, l'asso Help for Dunkerque vient en aide aux personnes exilées de la jungle de Grande-Synthe près de Dunkerque. Notamment en proposant des boissons chaudes, des petits déj, des douches, du bois, un barbershop, un point d'élec pour recharger les téléphones, mais aussi distribue des vêtements chauds, des couvertures, des tentes, en collaboration avec d'autres associations, après évacuation des camps où tout est détruit par la police plusieurs fois par semaine. Et donc, ils font ce message depuis un petit moment dans le Diwa, c'est pourquoi on récolte des tartinades pour le petit déjeuner, confiture, miel, pâte à tartiner, crème de marron, etc. Des vêtements, mais attention, plutôt hommes ou pas trop genrés, pas de vêtements enfants. Manteau, impair, pull, pantalon, chaussures à partir du 39, écharpe, foulard, gants, bonnet, chaussettes, mais aussi des duvets, des couvertures et des tentes. Tout ça, c'est donc un appel qui tient de collecte, qui va courir jusqu'à demain 20h maximum, à poser à la Cancaille à Lucandiwa, au 97 Grande Rue. Donc à partir de 8h du matin jusqu'à demain 20h, vous pouvez encore amener tout ça là-bas pour partir sur Dunkerque. Voilà, merci d'avance.
0: Merci. Et du coup, à la Cancaille, ce mois-ci, en décembre, dimanche 7, de 17h à 19h, il y aura un groupe de discussion entre personnes porteuses d'endométriose. Le diagnostic est là, récent ou pas, tu es porteuse d'endométriose. Deux femmes touchées par cette maladie chronique proposent de se retrouver entre personnes concernées pour discuter en toute intimité. Les échanges seront confidentiels et sans jugement des parcours de chacune.
1: Et toujours à la Cancaille, peut-être que même vous en sortez, vous qui nous écoutez sur les ondes de Erdiwa, il y a l'exposition photo sonore qui s'appelle « Racisme invisible, l'ordinaire dans la vallée ». Parce que le racisme nous concerne d'une manière ou d'une autre, parce que l'histoire et la colonisation française nous donnent un héritage où l'on se doit de questionner, travailler, aborder nos imaginaires et inconscients collectifs. Radio Saint-Ferréol a tenu le micro à 12 personnes qui vivent le racisme dans leur chair. À travers l'image et le son, ces personnes racontent, disent et se confient sur leur quotidien. Vous pouvez retrouver du coup ce projet qui est réalisé à la réalisation sonore, c'est Fatouès, à la photographie c'est Charlie Delbois, et vous pouvez du coup retrouver dans les murs de la Cancaille certains écoutes et certaines photos, et sinon aussi à Erdiwa, 50 rue de la Piscine à Lucandiwa, une autre partie de l'expo. Alors, quoi vous dire ?
2: La Cancaille, elle a lieu quand, l'expo ?
1: Voilà, elle a commencé dès ce soir. Il y avait le vernissage à 18h. Elle est là, elle est présente jusqu'au 21 décembre. La Cancaille, c'est ouvert tous les jours de 10h à 18h. Et les studios, enfin le lieu de Erdiwa, le EVS,
2: EVS,
1: c'est ouvert les mardis et vendredis de 9h30 à 13h et les mercredis de 14h à 18h30 et les jeudis de 9h30 à 17h30. C'est un peu...
2: Très facile. Hein.
1: Bon, désolé.
2: On va laisser un fly dans le hall de la radio ici
1: et sinon,
2: à Adi.
1: Voilà, et puis vous pouvez passer à la Cancaille déjà et vous aurez pas mal d'infos. Et on voulait vous donner encore une date d'une soirée qui sera une conférence gesticulée toujours à la Cancaille. Ça sera le samedi 13-12 et ça s'appelle « Comment j'ai radouci mon harissa » de Faouzia Bouguera. Je cite « De la cuillère à la fourchette, de l'assignation à l'émancipation, un regard croisé sur les ingrédients des recettes oppressives lorsqu'on est une femme issue d'un milieu prolétaire et qui plus est, une femme racisée ». Voilà, c'est à 19h à la Cancaille, c'est au chapeau et ensuite il y aura une cantine VG à prix libre. Franchement, tout un programme pour le mois de décembre.
0: Pas de fachos dans nos quartiers.
2: Bravo, bravo, bravo.
1: Et ben, on arrive à la fin de...
2: De Micro Féroce,
1: de cette
2: parce
1: émission.
2: Que vous écoutez toujours Micro Féroce sur Radio Diwa.
1: Et pour finir, eh ben, c'est mon coup de cœur de ce mois-ci, c'est mon petit moment partage de live. Bah ouais, parce qu'en fait, il y a quelques semaines, moi, je suis allée voir un spectacle. Ça s'appelait Encycli. Bon, franchement, c'était pas le meilleur de ma courte existence, mais par contre... Je me suis fait coller au siège et décaper les oreilles par le jeu si rapide et si audacieux de Nathalie Morazin. Cette chanteuse, pianiste, compositrice, arrangeuse fait prendre forme au son, elle transforme le son, elle va trop vite, elle va tellement vite. Et elle a l'air surtout de bien s'amuser. En tout cas, je lui souhaite, avec son piano et avec sa voix, pour créer une musique quasi hypnotique, avec des boucles répétitives et des rythmes qui nous portent vers des sonorités presque électro. Alors, on va se quitter avec le morceau Adoum de son premier album autoproduit qui s'appelle Path One, sorti en novembre 2024. Franchement, je vous conseille l'écoute entière de son album. On vous dit au revoir.
0: Ciao, ciao.
2: Allez,
1: à bientôt.
2: Bisous, bisous.
1: Bonne fin d'année.

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Le cœur est une allée de cendres où les hommes allument des feux. 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
1: Objectif Lune. Déesse de la Lune chez les Pygmées. Bienvenue à toutes et à tous dans votre chronique Objectif Lune, la chronique qui vous parle de la Lune. Partons à la découverte d'une figure divine, la déesse Pe, déesse du peuple Pygmée, peuple vivant au cœur des forêts d'Afrique centrale. La déesse Pe est la déesse de la Lune chez les Pygmées. Dans la cosmogonie et les croyances pygmées, la Lune ne se limite pas à un simple astre qui éclaire la nuit. Elle est vivante, puissante et personnifiée par Pe, une divinité majeure dont le rôle dépasse la seule lumière lunaire. Pe est souvent perçue comme la protectrice de la tribu, apportant le rythme au cycle naturel, notamment ceux liés à la chasse, à la fertilité et aux saisons. La Lune, incarnée par Pe, rythme le temps chamanique et mythologique des Pygmées, leur permettant d'harmoniser leur vie avec l'environnement forestier dense qui les entoure. En effet, la lumière de la déesse Pe éclaire non seulement les chemins nocturnes, mais marque aussi les moments sacrés propices aux rituels et aux transes. Chez les Pygmées, le cycle lunaire est fondamental. Pe incarne la transformation, la féminité et la puissance discrète de la Lune. Ces phases influencent la danse, la musique et les cérémonies chamaniques qui permettent aux hommes et aux femmes d'entrer en relation avec le monde des esprits. La Lune de Pe est aussi un point d'ancrage pour la sagesse ancestrale. Elle porte la mémoire des origines et l'équilibre entre le visible et l'invisible. Pe, à la fois déesse et symbole, agit comme un pont entre le ciel et la terre, le mystère et la clarté. Dans certains mythes pygmées, elle est également considérée comme la gardienne des âmes, veillant sur celles des disparus et guidant sur les chemins nocturnes les vivants. Sa lumière apaise les craintes liées à l'obscurité tout en rappelant la présence d'une force vitale inépuisable. Cette vision de la Lune tranche avec les grandes mythologies mieux connues, car elle est profondément liée à la nature sauvage et à la vie communautaire, dans un respect total du cycle naturel et des forces cosmiques. Pe est une déesse intime et universelle, reflet de cet équilibre fragile entre force et douceur. Alors, la prochaine fois que vous lèverez les yeux vers la Lune, souvenez-vous de Pe, cette figure lunaire des Pygmées, gardienne des nuits africaines, amie des hommes et des esprits, lumière douce mais puissante, au cœur d'une forêt dense et mystérieuse. Que la lumière de Pe éclaire vos nuits avec sérénité et vous invite à contempler la beauté secrète des étoiles, des cycles et des légendes oubliées.

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1: 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C'est ainsi que John Simmons Ritchie, Sid Vicious, ex-Flowers of Romance, se lardait la peau à coups de rasoir. C'est ainsi que James Osterberg, Iggy Pop, encore un chanteur de rock, rampé sur des tessons, se flagellait à coups de ceinturon. Acteur de théâtre, il jouait la tragédie jusqu'au bout, se poignardait vraiment, puis désinfectait ses plaies dans le sel de l'océan. Et tant d'autres facéties, vraies ou fausses, qu'importe. Il est Mimi, Docteur Misère. Mais pourquoi privilégier ces deux figures de la mythologie rock'n'rollienne? Pourquoi participer à cette grande mystification qui consiste à fabriquer des idoles pour mieux bêtifier le bon peuple, renforcer le spectacle organisé des fantoches, alors qu'il existe tant de héros anonymes, depuis ces enfants qui se frappent et se mutilent, jusqu'à ces milliers d'âmes lucides, acceptant un petit sourire allumé au coin des lèvres, le vide douloureux, une survie ratée aboutissant au néant terminal où tout le monde descend. Une paire de claques, jamais n'abolira le hasard. 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

0: 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Mars 76, gros plan sur les Sex Pistols. Chérubin échappé des garçons sauvages de Monsieur Burroughs. Le film durera l'espace de quelques clubs. Travelling sur garçon kamikaze, à peine sorti d'une émission sur les enfants psychotiques. Et puis on nous a volé les bobines suivantes. Et de toute façon, c'était prévu dans le scénario. Par la suite, tous les acteurs sont devenus célèbres. Ils ont gagné beaucoup d'argent. Tant mieux. Le projecteur tourne vite. Le mot fin n'est toujours pas apparu. Et je commence à trouver le temps long. J'ai mal, mal, mal. Je m'en fous. Tout le monde s'en fout. Tant mieux. L'art doit être une chose drôle et un peu assommante. C'est tout. Ennui. Les mots sont cons. Il faudrait les écraser. Les presser pour en faire sortir du jus, du pu, les casser, les tordre, les frapper, les castrer, les piétiner, les mordre, leur cracher dessus, leur chier dessus, et enfin les dépecer pour voir un peu ce qu'ils ont dans le coffre. On s'en sert trop, souvent. À la fin, ils ne veulent plus rien dire. Ils sont aussi crus que nos têtes. L'ennui donc. L'ennui cliché. Tout le monde s'ennuie. Mais je vais quand même raconter l'histoire.
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